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0: En une année, les policiers procèdent à près de 15 millions d'arrestations. Or, ils n'utilisent leurs armes que dans 1% des cas. Cela dit, lorsqu'ils ouvrent le feu, ils le font en général pour tuer.
1: Attends, pousse tes mains là.
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Yeah! 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

là-bas. En tout cas, dans le sud. En tout cas, dans le sud. Dans le sud, ils sont 05 61 53 36 95 mort. 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

0: Maintenant un morceau dédié à tous les insoumis, les objecteurs de conscience, les P4, et tous les gens qui ont refusé de faire leur service militaire, ce que nous on appelle la servitude nationale.
1: Ce morceau est dédié aux gens dont on a faim.

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0: 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Si tu veux te joindre à nous, t'es le bienvenu.
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1: Et lui, c'est extraordinaire. Je vois des couleurs exceptionnelles que peu ont eu l'occasion de voir jusqu'à ce jour. Alors qu'Olivier Poncel en est à son 5e litre de riolet. C'est extraordinaire. Peu de gens ont eu l'occasion de voir ce genre de spectacle auparavant. Alors que je m'approche de lui délicatement en rampant afin d'observer le mammifère dans son repas, le fauve dans sa collation, à l'animal sans truche, alors qu'un autre spécimen s'approche de lui, le Michael Sepultura, Death from the Jungle, pas là. C'est impressionnant. Un panorama magnifique s'ouvre à mes yeux ébahis. Alors que quelques bières jonchent la table et témoignent d'une soirée assez alcoolisée, assez éthylique. Alors que on dirait que le Olivier Poncel comprend mon langage, puisqu'il vient de me répondre. Je vais tenter de rentrer en communication avec lui. Ah, le Michael Pallard, par contre, semble parler une autre langue basée essentiellement sur des rots. Et autres spasmes du l'œsophage. Et oui, c'est aussi ça où Ushuaïa apprend en se distrayant. Tel est le pari de mon émission. Ah, alors que le Michael Pallard rit également. Il ne fait pas que rôter. Alors que le Olivier Poncel va bientôt avoir fini son repas. Il a fini le riolet, dit le Michael Pallard. Sûrement y a-t-il une connivence entre les deux individus. Quel est le chef de la bande? On ne le sait pas. Certainement celui qui a la plus longue crinière. Où sont les femelles? Il n'y a pas de femelles dans le troupeau. Ah. Alors que vous entendez des bruits étonnants et métalliques, c'est le Olivier Poncel qui racle sa casserole. Alors que le Michael Pallard vient de trouver une nouvelle utilisation aux bouteilles de bière vide. L'intelligence spontanée de cet animal lui a fait découvrir qu'en soufflant dans l'embout à l'aide de

simplement pour vous dire que ce qui vous attend, c'est, ça peut être à la fois quelque chose de, ça va être quelque chose de très dur, mais de très beau si vous le réussissez. La seule façon de le réussir, c'est que en fait vous êtes rentré en guerre aujourd'hui. C'est pas simplement une lutte, c'est la guerre. Ils vont essayer de vous faire croire que vous coûtez trop cher. On vous explique que si vous êtes dehors, c'est à cause du coût du travail. Quelle belle blague! Depuis quand les ouvriers coûtent de l'argent au patron?

0: Le problème, c'est que on a une politique qui est décalée sur ce qu'est la société réelle, quoi. Et, enfin, la société de la rue, la société du quartier, la société de la ville. Ouais, c'est sûr, j'ai fait passer des gens, mais moi, je m'en fous leur loi. Enfin, c'est pas que j'en fous leur loi, c'est que je vais pas demander les papiers aux gens de savoir s'ils ont leurs papiers, ils n'ont pas leurs papiers. Si la loi, elle, c'est ça, ben, il faut changer les lois, puis c'est tout, quoi.
1: Allez, bonsoir, c'est les Régors, chaque semaine sur les Côtes d'Igarigue, Montpellier, Canal Sud à Toulouse. Et bien évidemment, Radio Primitive sur Reims, où cette émission est réalisée. Les Régors, une parole anarchiste communiste.
2: Le contrat première embauche était une sorte de contrat de travail au rabais, à durée indéterminée, à destination des moins de 26 ans, prévu par l'article 8 de la loi appelée pour l'égalité des chances, qui n'a finalement pas vu le jour en raison de la très large mobilisation nationale du mouvement contre le contrat première embauche de 2006. Le premier ministre de l'époque, Dominique de Villepin, avait annoncé sa création le 16 janvier 2006, estimant que ce nouveau contrat pouvait inciter à l'embauche des jeunes. Qu'en reste-t-il 20 ans après ? Au lendemain du 1er mai 2026, Solidaires organisait une journée à l'occasion des 20 ans du contrat première embauche. Avec des militantes et militants syndicaux, des chercheuses et chercheurs, des témoins de l'époque. Cela se tenait le samedi 2 mai 2026 au campus Condorcet à Saint-Denis. Deux discussions autour des modes d'organisation, l'une lors de la lutte contre le CPE et l'autre autour du détricotage du CDI via le travail précaire, gratuit, imposé aux jeunes. Et c'est sur cette deuxième discussion qu'aujourd'hui l'émission va avoir lieu. En effet, cette discussion s'intitulait du SMIC jeune à aujourd'hui, 30 ans d'offensive contre les droits des travailleurs et travailleuses. Et ce débat était animé par Julie Lemazier, secrétaire nationale de l'Union syndicale solidaire. Bonne écoute.
3: Donc pour ce débat, on accueille Florence Yadaden, qui est maîtresse de conférence à l'Université Picardie-Jules Verne et spécialiste des politiques de la jeunesse, notamment. Yannick Billiac, qui est secrétaire national de la FERC-CGT et qui était aussi un étudiant mobilisé contre le CPE alors à Sud Étudiant. Lucie Clamins, qui est secrétaire fédérale de Solidaires Étudiants, puisque vous savez sans doute que Sud Étudiant est devenu... a créé une autre organisation avec la FSE en 2012 et donc maintenant Solidaires étudiants étudiantes, et Anouk Colombani, Sud Culture et Médias Solidaires, et donc également mobilisée contre le CPE à Sud Étudiants en 2006. Voilà. Alors, on va commencer par te donner la parole, Florence. Quels sont aujourd'hui les dispositifs aux moyens desquels on met les jeunes au travail dans la période actuelle ?
4: Bonjour à toutes et tous. Du coup, moi, je suis sociologue et je travaille sur les politiques publiques de la jeunesse et je les attrape sous l'angle de la mise au travail gratuit, avec l'idée que, au prétexte de l'insertion, on a fait rentrer les jeunes dans des dispositifs dans plein de domaines qui génèrent du travail gratuit. Alors, pas toujours gratuit, parfois un petit peu rémunéré, mais je l'appelle quand même travail gratuit parce qu'il a la particularité d'être plus ou moins tout le temps en dehors du droit du travail. Donc notamment non cotisé, donc sans droit, sans les protections inhérentes au salariat. En fait, je défends l'idée que vraiment c'est la promesse d'insertion qui les mobilise. Donc peut-être la première réponse sur

0: C'est quoi les dispositifs? C'est vraiment cette idée de la concurrence pour l'emploi et l'idée que pour s'insérer, pour cette fameuse employabilité, donc notion complètement discutable et voilà, mais tout peut servir. La moindre expérience, le moindre bénévolat, le moindre stage, la moindre expérience avec un public handicapé, tout peut être valorisé au nom de l'insertion. J'ai essayé de lister un peu des grandes thématiques de programmes qui se sont développés depuis le CPE, mais pas que, qui génèrent ce travail gratuit et qui génèrent cette mise au travail en dehors du salariat. Alors d'abord, évidemment, il y a les politiques d'insertion. Je pense par exemple à l'actuel contrat d'engagement jeune, qui est le programme mis en place Mission Locale et France Travail pour l'insertion des invisibles, entre guillemets. Donc là, la nouveauté en ce moment, c'est l'introduction de la contrepartie, qu'on voit aussi chez France Travail et pour les bénéficiaires du RSA. Mais donc l'idée que pour s'insérer, il faut justifier de 15 à 20 heures d'activité toutes les semaines. Donc activité au sens large, mais en gros, il faut justifier tout le temps de ce qu'on est en train de faire. Et le mieux, évidemment, c'est de travailler. Et donc, ça va donner lieu, par exemple, à des immersions en milieu professionnel, qui sont globalement des stages gratuits. Et par exemple, sur le terrain, nous, on voit beaucoup d'immersions en milieu professionnel. Pendant les soldes, à un moment où avoir un peu de main-d'œuvre en plus, ça tombe bien, quoi. Donc là, il y a vraiment, dans ces politiques d'insertion, énormément de travail produit par les jeunes, qui n'est jamais reconnu comme du travail, qui est reconnu comme de l'insertion. De l'accompagnement par les services publics de l'emploi. Mais il y en a aussi beaucoup dans le milieu de la formation. Alors, par exemple, du côté des filières professionnelles, où on sait que l'entreprise est en train de prendre de plus en plus de place, notamment depuis la réforme de 2018, avec de moins en moins de place pour l'enseignement et de plus en plus de place pour l'entreprise. Mais aussi tout ce qui est alternance, qui a été énormément promu là depuis 2018. Et encore plus post-confinement de 2020, la multiplication des stages, bien sûr, la multiplication des immersions, des stages d'observation, etc. Donc la formation joue beaucoup aussi dans ce rôle de mise au travail. Nous, on le voit à la fac, évidemment, mais c'est vraiment dans tous les parcours. Et avec aussi cette idée que tout est valorisable sur Parcoursup. Donc il n'y a pas seulement la valorisation vers l'emploi, mais aussi la valorisation vers la formation. Le troisième domaine qui est un peu mon dada, c'est l'engagement, qui est devenu vraiment un grand secteur de mise au travail gratuit des jeunes, avec bon, d'un côté la valorisation du bénévolat, qui n'est pas récente, hein, qui date déjà de la fin des années 90, qui s'est un peu aggravée avec les open badges, tout ce que vous pouvez valoriser du bénévolat de quartier que vous avez fait, qu'on va vous donner des attestations que vous pourrez joindre à votre CV, par exemple. Tout ce qui est aussi participation des habitants, bon voilà, mais c'est un autre domaine qui est moins directement de la politique publique. Là où il y a vraiment de la politique publique, évidemment, c'est le service civique. Pour moi, qui étais une jeune lycéenne militante contre le CPE, j'ai un peu l'impression que le service civique, il est venu compenser la victoire qu'on a cru avoir autour du CPE. Donc le service civique, 500 euros par mois, 600 pour une partie, mais zéro cotisation sociale, pas de droit au chômage à la sortie, aucune protection du salariat. Enfin, tout le monde, je crois, maintenant a compris que le service civique, c'est une bonne main-d'œuvre gratos dans le secteur associatif. Et puis aussi maintenant dans le service public, par exemple, France Travail a dans toutes les agences deux services civiques à minima pour aider les demandeurs d'emploi à scanner leurs documents. Bon, évidemment, c'est une certaine forme d'engagement qui est valorisée, hein, c'est l'engagement. C'est le travail, en fait. C'est pas le syndicalisme, c'est pas le militantisme, c'est pas. Et puis le dernier point, on va y revenir, c'est la militarisation. L'armée est en train de prendre une grande place dans ces dispositifs qui génèrent aussi énormément de travail gratuit. À mon avis, le commun dans tous ces programmes, c'est que y a cette notion de c'est mieux que rien, c'est toujours mieux que rien. Le pire étant de ne rien faire. Vraiment la ligne blanche sur le CV qui est devenue maintenant l'oisiveté et le soupçon d'assistanat. Et le point commun de tous ces programmes, c'est de ne jamais reconnaître que les jeunes produisent et de ne jamais les reconnaître comme travailleurs. Et en même temps, d'essayer de le valoriser ensuite. Donc il y a une espèce de paradoxe. Dans le service civique, par exemple, vous êtes supposé recevoir un accompagnement vers votre projet d'avenir. Mais comme personne ne peut reconnaître que vous êtes en train de travailler, puisqu'on est en dehors du droit du travail, ça devient très paradoxal de vous accompagner vers le projet d'avenir sans reconnaître que vous avez acquis de l'expérience et produit. Voilà.
1: Merci beaucoup. Bah, du coup, ma deuxième question, tu as commencé à l'évoquer, c'est quel rôle joue la militarisation de la jeunesse dans cette mise au travail des jeunes?
0: Moi, c'est vraiment mon point central sur lequel il va falloir avoir les yeux rivés dans les années qui viennent. Je pense que vraiment l'armée est en train de prendre une place dans les dispositifs d'insertion et dans les dispositifs d'éducation, vraiment de plus en plus importante. avec l'idée toujours qu'il y a deux populations qui est encadrée par l'armée, une population plutôt diplômée qu'on pourrait faire entrer dans les carrières de l'armée au sens très large, et une deuxième population qui est une population qu'il faudrait discipliner. Alors dans les rapports de 2009, post-CPE et post-mouvement suite à la mort de Ziad Ebouna, on trouve l'expression « les jeunes qui ont des projets » en contrepartie des jeunes qui brûlent des voitures. Voilà, je pense que ces deux profils ils sont toujours très présents dans les politiques publiques de la jeunesse. Je remarque d'ailleurs que la figure du jeune ouvrier ou du jeune travailleur a complètement disparu de ces politiques. Les premiers dispositifs, donc, c'est des dispositifs qui mettent un premier pas dans la carrière, qui sont des dispositifs de pré-recrutement, voire de recrutement. Bon, alors, il y en a plein. Il y a tout ce qui tient de la garde nationale, de la garde républicaine. Mais il y a aussi tout un tas de partenariats éducatifs. Je pense par exemple aux classes défense et sécurité globale. Je ne sais pas si vous en avez entendu parler, mais donc maintenant l'armée intervient directement dans 1200 classes. Le but est de les doubler dans l'année suivante. Donc 1200 classes dans lesquelles l'armée peut emmener des jeunes en séjour dans une caserne, par exemple, et a les mains sur le programme d'éducation morale et civique. Donc avec des classes mémorielles, on apprend comment on organise une cérémonie d'hommage, enfin des trucs, voilà. Des forums aussi, les forums d'emploi qu'on voit de plus en plus, même dans les cours des lycées, dans les cours, alors évidemment dans les facs, les incitations à aller rencontrer l'armée en permanence. Et puis des partenariats éducatifs, alors pareil dans les facs, le plus grand partenariat éducatif en ce moment, c'est le financement de thèses par l'armée. Quand on sait que par ailleurs, il n'y a plus beaucoup de financement de thèse, pas par l'armée. Et sur ce dernier point, sur la question du recrutement, il y a aussi l'énorme investissement qui est fait en ce moment sur la JDC, donc la Journée de Défense et Citoyenneté, notre ancienne journée d'appel, qui est de plus en plus pensée comme une journée de recrutement, avec aussi tout un contexte d'acceptabilité sociale de l'armée, avec rendre l'armée sympathique le plus tôt possible. En gros, on est revenu maintenant à toucher les armes, par exemple, pendant ces journées de défense et citoyenneté, et on a une séquence de recrutement qui vient juste ensuite. Ça me paraît d'autant plus important que c'est un peu passé à la trappe, mais dans le dernier budget, il y a eu un investissement énorme financièrement sur la JDC, au détriment, par exemple, je ne dis pas que c'est directement connecté, mais d'une suppression importante du budget des missions locales, par exemple. Et le deuxième point, donc, ce sont les dispositifs que j'appelle de disciplinarisation, qui sont plutôt les dispositifs qu'on a tendance à désigner comme des programmes de seconde chance, voire de dernière chance en vérité. Je pense par exemple aux EPID, donc les établissements publics pour l'insertion dans l'emploi. Le D à l'origine c'était défense, mais ils l'ont lissé dans l'emploi. En fait, ce sont des casernes, alors ce n'est pas forcément des casernes militaires, mais en tout cas ce sont des internats dans lesquels on est en uniforme, civil mais uniforme quand même, et dans lesquels l'armée en fait est utilisée à de la formation professionnelle et surtout ces fameux soft skills, donc l'idée en gros que l'armée va discipliner ces jeunes de façon à les rendre ensuite efficaces sur le marché de l'emploi, avec des partenariats, avec des entreprises qui viennent ensuite un peu faire leur marché auprès de ces jeunes, dont on sait qu'ils ont été bien formés à se lever le matin, faire leur lit et répondre « oui, chef ». Ces programmes sont particulièrement importants dans les départements ultramarins. C'est tout un pan de mes recherches sur lequel j'attire l'attention, puisqu'on ne parle jamais des programmes de politique publique de la jeunesse dans les Outre-mer, où le taux de chômage est particulièrement important, où le contexte social est de plus en plus dégradé et où les possibilités d'amélioration sont extrêmement réduites. L'armée a pris énormément de place dans l'insertion. Finalement, c'est pas la dernière chance, c'est plus ou moins la seule chance. Le RSMA, donc le Régiment de Service Militaire Adapté, a des grands centres dans tous les départements ultramarins dans lesquels on forme des jeunes vers des filières professionnelles en uniforme militaire. Et là, ce sont des formations professionnelles extrêmement genrées. Les filles vont, enfin, vous voyez ce que je veux dire, extrêmement genrées. Pareil, les employeurs viennent directement avec des partenariats choisir les bons profils à recruter ensuite. Enfin voilà, à mon avis, il y a un enjeu très important sur la confusion du rôle de l'armée. On a bien entendu ces derniers temps que l'armée devait nous défendre, enfin voilà, défendre et attaquer. Enfin voilà, mais par contre, tout ce rôle éducatif et ce rôle d'insertion qui lui est confié sans notre accord n'est jamais évoqué publiquement. Voilà.
1: du coup, il y a l'idée qu'il faut externaliser la formation à des institutions qui seraient plus aptes, en fait, à discipliner la jeunesse. Par exemple, l'armée, mais également l'entreprise, tout simplement. Donc, Yannick, le 17 avril dernier, il y a un lycéen en stage de lycée professionnel de 15 ans qui est décédé dans le Gard pendant son stage. Et le même jour, un intérimaire de 22 ans est mort aussi dans l'usine du Rhône de Lustucru. Donc ça, c'est la situation en fait, des jeunes au travail. Est-ce que tu peux nous en dire plus et nous brosser un état des lieux de la situation ?
2: Donc la France est un des pires pays de l'Union européenne sur le nombre de morts au travail. Et les moins de 25 ans sont surreprésentés dans les accidents du travail. Et donc selon l'INRS, les moins de 25 ans sont 2,5 fois plus victimes d'accidents du travail que la moyenne des salariés. Et toujours, donc, sur les statistiques de l'assurance maladie, 32 travailleurs du régime général, 39 si on ajoute la mutualité sociale agricole, 39 salariés de moins de 25 ans sont décédés en 2023. Et on a tous en tête donc, les deux drames que tu évoquais. Pour les moins de 25 ans, il y a le fait d'entrer dans le salariat par la précarité qui est un facteur de sinistralité. Et moi, je vais surtout insister sur les moins de 18 ans. On a tous en tête les 5 décès de jeunes de moins de 25 ans. Enfin, alors déjà, bon, je parle de jeunes, mais il faudrait arrêter d'euphémiser et parler d'enfants. D'après les normes de l'OIT, en dessous de 18 ans, on doit parler d'enfants. Entre avril et juillet de l'année dernière, 5 enfants sont décédés au travail. Là, il y a encore un enfant qui est décédé au travail. Et le plus jeune des morts au travail en France, c'est un élève de 3e qui était en stage dit d'observation. Ces chiffres, ils auraient dû alerter sur la dangerosité d'entreprise. Et pourtant, le choix a été fait depuis plusieurs années de renforcer la présence des jeunes en entreprise. Il y a eu l'introduction du stage dit d'observation pour les élèves de seconde générale et technologique, toujours avec le prétexte d'améliorer l'insertion et l'orientation. Alors je dis dit d'observation parce que bien évidemment, quand un jeune se retrouve une semaine ou 15 jours dans une entreprise, il ne reste jamais purement observé, il se retrouve toujours mis sur des tâches de production qui sont parfois dangereuses. Il y a eu la volonté de développer à marche forcée l'apprentissage avec, là pour le coup, de l'argent magique et les aides à l'embauche de 6 000 euros pour embaucher des apprentis. Et en lycée professionnel, une des mesures qui était présentée comme étant un peu un des symboles de la réforme Macron-Grandjean, c'était la mise en place de parcours, alors ils ont changé de nom à chaque fois, différenciés, parcours Y, parcours personnalisé, mais des stages en fin de période de bac pro, en terminale bac pro, des stages de 6 semaines en entreprise. Et Carole Grandjean, qui était ministre déléguée chargée du travail et de l'éducation à l'époque, présentait ces stages comme étant une période d'essai. Elle expliquait qu'il fallait que les élèves soient mis dans des entreprises qui recrutaient. Il y avait la volonté assumée d'envoyer les élèves dans des entreprises et une période d'essai de 6 semaines gratifiée par l'État. La gratification de stage est versée par l'État. Et ce renforcement de la place des jeunes en entreprise, avec la fin du redoublement, les élèves de lycée professionnel sont de plus en plus jeunes. 68% des élèves de seconde bac professionnel avaient 15 ans ou moins, contre un quart seulement en 2005. Donc les élèves ont rajeuni et sont envoyés de plus en plus souvent et de plus en plus longtemps en entreprise. Ce qui est intéressant aussi, c'est que les travaux de recherche de Prisca Kergois, de Zoé Rollin, des sociologues qui travaillent justement sur les jeunes en apprentissage et en lycée professionnel, montrent que c'est des jeunes qui ont le sentiment qu'on leur a volé leur enfance. Et effectivement, quand ils passent du collège à l'apprentissage ou au lycée pro, il y a une injonction qui leur est faite de devenir adultes, de se comporter comme des jeunes salariés. Et donc c'est des témoignages d'apprentis esthéticiennes qui disent « On vous lance dans un monde adulte, dans le monde des grands. J'ai l'impression de ne pas être passé par la case ado. J'ai l'impression d'avoir vieilli en seulement 3 ans, en 3 mois. Je suis vraiment passé d'une élève de 3e à une salariée en 3 mois. » Et c'est vraiment des jeunes à qui on demande à partir de 14 ans, 15 ans, de se comporter comme des mini-adultes. Et c'est assumé, parce que le président de la Chambre des métiers et de l'artisanat d'Alsace, une structure qui organise l'apprentissage dans le milieu de l'artisanat, expliquait que l'apprentissage remplaçait le service militaire. Et donc c'est ce qu'on parle, on va de savoir psychosociaux. Et lui, il avait une méthode assez pratique, c'est qu'il formatait les jeunes à coups de claque derrière la tête. Un artisan charcutier qui prenait des apprentis. Et il en prenait assez régulièrement. Les accidents du travail là, ont montré la dangerosité, la partie visible de la dangerosité. Il y a aussi toute une exposition aux produits cancérigènes, mutagènes, reprotoxiques. Juridiquement, les mineurs devraient être plus protégés. Un, parce qu'ils sont en formation. Deux, parce que ça a plus de conséquences sur leur corps parce qu'ils sont adolescents. En réalité, les jeunes en formation professionnelle sont surexposés aux produits toxiques parce que les tâches qui leur sont confiées, qui sont souvent des tâches dévalorisées, bah, ça va être du nettoyage de chantier, donc une exposition aux poussières, nettoyer l'atelier en menuiserie, dégraisser des pièces avant la soudure ou faire les shampoings et les colorations en coiffure. Donc les tâches qui leur sont confiées par l'entreprise les surexposent. Ensuite, il y a aussi toute une exposition à des risques, on va dire, émotionnels. Il faut imaginer que ces enfants qui, à partir de 14 ans, vont se retrouver dans l'entreprise, vont se retrouver, par exemple, dans des stages en EHPAD, dans les métiers du soin et du lien, à faire des toilettes mortuaires. Et il y a un troisième aspect aussi, c'est toute la question des violences sexistes et sexuelles au travail, qui pendant longtemps était un angle mort. Les jeunes sont catapultés dans un monde d'adultes et ils se retrouvent exposés à plus qu'un salarié au risque de violences sexistes et sexuelles au travail. Il n'y a pas de données statistiques en France. Unia, un syndicat suisse, a fait une étude. 33% des apprentis qui ont témoigné témoignent avoir été victimes de harcèlement sexuel. Quand on regarde dans la presse, on voit quelques situations qui ont été jugées avec des condamnations de chefs d'entreprise pour des expositions, et des expositions qui sont systémiques. Et là, on a eu une petite avancée, c'est la prise en compte de cette question des VSST dans les VARS, dans les programmes de l'éducation à la vie affective, relationnelle et sexuelle, mais en première année de bac. Ce qui veut dire que certains élèves sont déjà allés en entreprise en quatrième, en troisième, en seconde, au moment où arrive cette prévention des VSST. Dernier sujet, il y a une étude qui est sortie au niveau du CEREC. On pense beaucoup à la jeunesse qui se retrouve en entreprise parce qu'elle est en formation. Il y a aussi toute une partie de la jeunesse qui se retrouve dans l'entreprise pour financer ses études. On pense beaucoup à la question des étudiants salariés, qu'on a beaucoup porté à l'époque à Sud Étudiants. On s'est rendu compte aussi qu'il y a énormément de lycéens qui travaillent pour financer leurs études. 25% des lycéens en général et 33% des élèves de lycée professionnel ont une activité salariée pour financer leurs études. Et donc on voit que la question du salaire socialisé pour permettre à la jeunesse de se consacrer à ses études reste toujours d'actualité.
1: Merci beaucoup Yannick pour cet état des lieux. Donc tu as commencé à évoquer les revendications qu'il faudrait porter par rapport à cette situation. Le gouvernement va mettre l'accent sur renforcer la prévention. Voilà. Est-ce que c'est ça la solution ou est-ce que tout simplement en fait, est-ce qu'il faut dire que la place des enfants n'est pas au travail et qu'il faudrait diminuer, voire supprimer ces stages et ces passages dans l'entreprise. Donc, quelles revendications est-ce qu'il faudrait porter? Et puis, surtout, comment les porter? Comment est-ce qu'on essaie de les porter de façon unitaire pour essayer d'obtenir des avancées?
2: La première chose, c'est qu'il faut déconstruire le discours dominant. Cette augmentation de la place des enfants en entreprise, elle s'est faite sous une pression idéologique du patronat. Et depuis les années 80, il y a toutes les campagnes que fait le MEDEF pour discréditer l'école et particulièrement l'enseignement professionnel. Et on peut citer la campagne du MEDEF de 2017, « Si l'école faisait son travail, j'aurais un travail ». Et le MEDEF porte cette position d'un point de vue très idéologique, parce qu'en même temps, quand le MEDEF interroge ses entreprises, 94% des entreprises pensent que les stages sont bons pour les élèves, 75% des entreprises pensent que les stages sont bons pour l'entreprise. Dans les faits, 45% des entreprises accueillent régulièrement des élèves, et près d'un tiers ne souhaite pas s'engager dans cette démarche. Donc on voit aussi que là, c'est une position très idéologique qui est portée par le MEDEF. Et je pense que nous, notre responsabilité, c'est aussi de déconstruire ce mythe de l'entreprise formatrice. L'avantage d'insertion de l'apprentissage, qui est souvent mis en avant par les politiques, il repose sur le fait que l'apprentissage repose sur le fait d'avoir un contrat de travail. Donc toutes les discriminations à l'embauche que rencontrent les lycéens à la sortie du lycée professionnel sont avancées dans la recherche du contrat d'apprentissage. Et les populations les plus fragiles, issus des quartiers, issus d'immigration ou en situation de handicap, sont exclus du contrat de travail et du contrat d'apprentissage. Les stages d'observation n'ont aucun intérêt pour favoriser l'orientation, parce que contrairement à ce que pense Jean-Pierre Farandou, ça n'ouvre pas les horizons des jeunes. Les stages y sont majoritairement trouvés par les réseaux familiaux. Et donc c'est une machine de reproduction sociale. Et on ne forme pas mieux sur le tas. Moi, je suis prof de lycée professionnel. Dans un lycée professionnel, on va apprendre aux élèves à travailler sur l'automobile, sur des pannes de plus en plus complexes, dans un atelier pédagogique qui est sécurisé. En stage, ils vont être dans une chaîne de garage rapide où ils vont changer des plaquettes de frein pendant les 6 semaines de stage. Donc on voit bien que 2 semaines à changer des plaquettes de frein, 6 semaines à changer des plaquettes de frein, 12 semaines à changer des plaquettes de frein, ça n'a aucune plus-value pédagogique. De la même façon, en coiffure, dans un atelier pédagogique, les élèves vont travailler sur des têtes de mannequins, mais vont faire de la coiffure. dans un salon, ils vont se retrouver à faire des shampoings, à faire du balayage. Je pense que la priorité, c'est aussi de casser cette idée de l'entreprise qui est un meilleur cadre. Je pense qu'une majorité des organisations portent la question d'une scolarité obligatoire jusqu'à 18 ans. Donc, il faut gagner aussi les moyens de faire en sorte que les conditions d'études et les conditions de financement permettent d'éviter les sorties précoces du système scolaire, ce qui permettra d'obtenir l'interdiction de l'apprentissage avant 18 ans, évidemment la suppression des stages dits d'observation de 3e et de 2e générale et technologique. On a réussi un peu, ces dernières années, à faire sauter un peu la chape de plomb, tant que ce n'était que des élèves de lycée professionnel ou des apprentis qui étaient exposés au risque, il y avait quand même un certain silence médiatique. Le fait qu'un élève de 2e générale et technologique soit décédé l'année dernière, je pense qu'il y a un aspect de classe qui faisait qu'on pensait que c'est normal, c'est le fameux c'est le métier qui rentre, qui fait que le fait que des apprentis ou des lycéens pro meurent, c'était normal. Là, le fait que ce soit un élève de 2e générale technologique, je pense que ça a fait sauter le silence médiatique qui entourait cette situation. Il reste maintenant à gagner des chiffres précis. Il n'y a aucune enquête en France sur le nombre de VSST sur des jeunes en formation. C'est impossible dans les statistiques de la sécurité sociale de pouvoir distinguer les apprentis des autres jeunes de moins de 25 ans. Bien évidemment, il faut renforcer la prévention. Là, par exemple, Jean-Pierre Farandou a demandé est-ce qu'on donne une brochure et qu'on lise un texte aux élèves avant qu'ils partent pour la première fois en entreprise. On ne peut pas faire porter sur des jeunes de 14 ans, de 15 ans, la responsabilité de leur sécurité. C'est le fait de les placer en entreprise qui les met en danger. Mais malgré tout, la prévention ne peut pas être un bouclier magique, mais il faut renforcer la prévention. Et dernière chose, en même temps qu'on poussait les jeunes à être de plus en plus en entreprise, il y a toute une série de protections légales qui ont été supprimées. 2015, décret Rebsamen, le rôle de l'inspection du travail a été supprimé, et donc on a pu envoyer les jeunes sans l'autorisation préalable de l'inspection du travail. 2018, la loi Liberté de choisir son avenir professionnel, loi très mal nommée, a permis de rapprocher le contrat d'apprentissage du droit commun. Donc il faut revenir aussi là-dessus, sur tous les assouplissements qu'il y a eu sur le droit des apprentis. Il y a ensuite une revendication, c'est, nous on appelle ça un équivalent de droit de retrait pour les stagiaires. Les jeunes en formation, apprentis ou lycéens professionnels, ont besoin de la période en entreprise pour valider leur diplôme. Donc on se retrouve avec des situations où quand un jeune dénonce une situation qu'il a vécue, qui peut être de racisme, de conditions de formation inadaptées, de violence sexiste et sexuelle, il prend le risque de perdre la petite gratification qui est versée par l'État et de devoir rattraper ses périodes en entreprise pendant ses vacances. Nous, on demande que, dans toutes ces situations, il y ait une dérogation légale pour permettre de valider le diplôme avec moins de semaines de stage et que la gratification ait continué à être versée par l'État. Il faut une politique de sanction ferme par l'État, ce qui veut dire redonner des moyens et du pouvoir à l'inspection du travail, parce qu'on peut mettre le cadre législatif le plus contraignant possible. Si l'inspection du travail n'a pas les moyens de se déplacer pour aller vérifier les situations, ça restera des protections de papier, pas des protections réelles. Sur comment le porter, c'est ce qu'on a commencé à faire avec la CGT, la FSU et Solidaires, c'est essayer bien évidemment de le porter dans l'unité la plus large. Cette question-là ne peut pas être portée que par les organisations de l'éducation nationale, elle doit aussi être portée par l'interprofessionnel.

0: et nous poursuivons l'écoute de cette émission à l'occasion des 20 ans du contrat première embauche. Et c'est un débat qui était organisé par l'Union syndicale solidaire au campus Condorcet à Saint-Denis. Et le thème de ce débat était du SMIC jeune à aujourd'hui, 20 ans d'offensive contre les droits des travailleurs et travailleuses et précaires.
1: On l'a dit plusieurs fois, c'est vraiment une fausse idée de penser que les lycéens, les étudiants ne connaissent pas le monde de l'entreprise, puisque tout simplement, en fait, ils n'ont pas les moyens de se passer du salariat étudiant pour vivre pour la plupart d'entre eux. Lucie, est-ce que tu peux nous dire quelles sont les réalités des étudiants salariés aujourd'hui ?
2: Oui, bah comme ça a effectivement été dit, aujourd'hui, il y a un peu ce mythe que les étudiantes et étudiants ne connaîtraient pas le marché de l'emploi, ne connaîtraient pas le travail. Ça, c'est un mythe qui est notamment promu par le patronat et par le gouvernement pour pouvoir justifier de politiques de précarisation pour nous pousser apparemment à l'emploi. Mais effectivement, c'est le marché du travail, en fait, on le connaît, puisque la réalité, c'est que s'il y a quelques dizaines d'années, il n'y avait que 20% des étudiantes et étudiants qui travaillaient à côté de leurs études, aujourd'hui, c'est un étudiant et une étudiante sur deux. Donc aujourd'hui, en fait, on est majoritaire à travailler à côté de nos études et c'est pas une évolution culturelle. C'est pas uniquement parce qu'on nous a dit il faut travailler. Alors oui, effectivement, c'est parce qu'on nous dit que c'est bien pour Parcoursup, que c'est bien pour mon master, que c'est bien pour tout ça. Mais c'est surtout parce que c'est une contrainte économique. Parce qu'aujourd'hui, véritablement, on n'a plus le choix. Nos conditions de vie, nos conditions d'études, elles se dégradent fortement. Ça va, en fait, avec toute une politique gouvernementale de tous les derniers gouvernements, hein, d'ailleurs, hein, gouvernement de droite ou socialiste, ils ont mené exactement la même politique là-dessus. Ça a été l'augmentation, par exemple, des loyers CROUS. Par exemple, c'est 3,5% en 2024, 3,26% en 2025. Ça a l'air rien, mais en fait, il y a certains endroits, par exemple à Nantes, où un loyer CROUS, c'est quasiment parfois même plus cher que ce qu'on peut trouver dans certains endroits. Et on a des loyers CROUS qui peuvent aller jusqu'à 800-900 euros. En fait, c'est quasiment impossible aujourd'hui de se loger dans certaines villes. Je ne parle même pas de Paris et des grandes métropoles. C'est aussi une politique qui est effectivement raciste. On pourra peut-être en reparler, mais les frais d'inscription différenciés, là, c'est Bienvenue en France 2 qu'on est en train de se manger. Donc, il y avait déjà Bienvenue en France 1 qui visait à ce que les étudiants, du coup, extra-communautaires payent plus de 3 000 euros l'année de licence et plus de 4 000 euros l'année de master. Pour vous donner un peu un ordre d'idée, c'est 20 euros par jour. Pour une année de licence, ce que ça représenterait pour un étudiant extra-communautaire. Bon, bah, maintenant, comme certaines facs exonéraient encore là-dessus, ils veulent l'imposer à tout le monde. Donc, il faut savoir que oui, on est attaqué sur nos droits, mais tout le monde n'est pas attaqué de la même manière. Et les étudiants extra-communautaires sont particulièrement visés, puisque c'est une politique antisociale, mais aussi raciste. Mais dans la politique antisociale, bah, par exemple, on a la CVEC, que nous, on combat, on a toujours demandé son abolition. Et bah, elle augmente d'année en année. Alors, c'est parfaitement injuste, parce que tout le monde paye ça, sauf les boursiers, mais tout le monde paye exactement le même montant. Ça sert généralement à financer des soirées médecine à 16 000 euros où c'est des nids à violences sexistes et sexuelles. Il n'y a aucun contrôle là-dessus, mais ça permet d'éviter que ce soit l'État qui paye les projets des associations. Enfin, associations, on s'entend. Par exemple, aussi les bourses, c'est le truc magique du gouvernement pour dire « Regardez, tout le monde peut accéder à la fac ». En fait, depuis 2020, on a perdu 100 000 boursiers. Pourquoi ? Parce que les critères se sont restreints. On a enlevé des choses comme le point d'éloignement. Avant, quand vous quittiez votre foyer familial et que vous alliez à l'autre bout de la France, bah vous aviez un point supplémentaire, ça a été enlevé. Et donc aujourd'hui, on a perdu 100 000 boursiers à cause de ça. Les critères se sont restreints. Par ailleurs, les bourses, elles n'ont pas augmenté. Évidemment, il y a de l'inflation, mais les bourses, évidemment, ça ne suit pas. Il faut savoir que la moyenne aujourd'hui d'une bourse, c'est 633 euros. Donc essayer de vivre avec un loyer, plus les courses, plus tout, en fait, à 633 euros, c'est à peu près la moyenne que vous pouvez avoir. Et puis, évidemment, c'est sur 10 mois, parce que ça part directement du postulat que de toute façon, juillet-août, les étudiants vont travailler. Alors oui, de fait, aujourd'hui, l'immense majorité des étudiants travaillent juillet-août, mais ça part déjà du postulat que va y avoir besoin en juillet-août, le patronat va avoir besoin, notamment pour la restauration, d'une main-d'œuvre exploitable, quasiment gratuite, pour pouvoir faire tourner pendant que certains travailleurs travailleuses sont en vacances. Bon, bah, très bien, on a les étudiants. Donc on voit déjà cette logique de nous pousser à l'emploi dès le début. Pour faire un peu le parallèle aussi avec la logique des personnes au RSA qu'on pousse dans cette politique un peu d'activation, il y a exactement la même chose pour les étudiants. Les bourses, elles sont conditionnées à une chose, à la présence. Parce qu'on part du principe que sinon, qu'est-ce qu'on fait ? Voilà. Il y a toujours un peu ce truc très suspect, les étudiants, mais est-ce que vraiment ils bossent ? Est-ce que franchement, ils passent pas leur temps à dormir ou à regarder des séries Netflix ? Il y a vraiment cette idée qui reste et le contrôle de la présence va avec ça. Par ailleurs, quelque chose qui a augmenté depuis les dernières années, c'est le nombre d'étudiants dans le privé. Aujourd'hui, un tiers des étudiantes et étudiants sont dans des écoles privées. Les écoles privées, c'est pas gratuit du tout. Les écoles privées, c'est hors de prix. Donc beaucoup d'étudiants ont des prêts à rembourser, avec du coup des taux qui d'ailleurs ne cesse d'augmenter de plus, même si l'État essaye d'encourager ça avec une politique à taux zéro. Mais du coup, beaucoup d'étudiants se retrouvent avec des frais d'inscription à 3 000, 4 000, 5 000, 7 000 euros. Donc, ils sont obligés de travailler aussi pour pouvoir payer leurs écoles. Et ça, c'est à cause de la sélection renforcée, Parcoursup, etc. Ça va avec toute la sélection accrue. Résultat, aujourd'hui, il y a un étudiant, une étudiante sur trois qui vit avec moins de 50 euros par mois, une fois les charges payées. Voilà. Donc, pour vous donner un peu une idée, un étudiant, une étudiante sur trois saute des repas régulièrement et plus de la moitié des étudiants, donc, est obligé de travailler pour payer leur logement. Toutes ces conditions, ça va nous obliger à aller bosser en entreprise et ça fait qu'aujourd'hui, le travail salarié, c'est la première cause d'échec en licence. C'est la première raison de pourquoi on rate nos études, c'est à cause du travail salarié. En fait, c'est un truc qu'on comprend très simple. Hein, quand on travaille le soir, quand on travaille le week-end, de fait, on n'a pas le temps pour réviser, on est obligé de parfois rater des cours. Et cette pression économique, ce travail salarié, ça va nous introduire à faire plein de choix. Donc, par exemple, 30% des étudiantes et étudiants renoncent à l'établissement de leur choix à cause de la précarité économique. 22% envisagent de raccourcir leurs études. Et souvent, quand ils ne raccourcissent pas leurs études, c'est pour choisir des formations dites rentables immédiatement, donc c'est-à-dire l'alternance, justement, ou des stages. Et puis, quelque chose qu'on a commencé à aborder, mais le rôle des étudiants pour le patronat, c'est donc une main-d'œuvre qui est bon marché, qui est flexible. Pourquoi ? Parce que déjà, effectivement, c'est une main-d'œuvre qui va être très peu protégée. On a parlé notamment en entreprise des étudiantes étudiants. Nous, en tant que syndicat étudiant, on reçoit des cas étudiants, donc des étudiants qui nous appellent en détresse. Par exemple, qui nous appellent parce qu'ils ont été victimes de violences sexistes et sexuelles sur leur lieu de travail. Et c'est des étudiants qui vont être complètement abandonnés, seuls, parce qu'ils ont des endroits qui sont peu syndiqués, généralement. C'est généralement des étudiants qui sont dans des écoles privées, parce que c'est des écoles où on va les pousser dès la deuxième année à faire de l'alternance. Donc c'est des endroits très peu politisés, il n'y a pas de syndicats, il n'y a rien pour les protéger. Et par ailleurs, ils se retrouvent face à des universités, des écoles, qui vont complètement protéger l'entreprise. Pourquoi ? Parce qu'il y a des partenariats qui sont en jeu. Et la règle numéro une, on ne touche pas aux partenariats. Alors quand c'est l'armée, il ne faut même pas en parler, alors là. Quand c'est Total, quand c'est Thales, quand c'est des masters transition écologique qui sont financés par Total, ça existe. Bon, écoutez, dans ce cas-là, il ne faut surtout pas s'attaquer à ça. Mais de manière générale, on s'est retrouvé avec, moi je me suis retrouvée accompagnée des étudiantes qui étaient en école d'infirmière et qui disaient, mais surtout, on n'en parle pas parce que y a un partenariat avec l'hôpital, on ne parle pas de ça. Sinon, c'est la fin de l'école. Donc, tout ça fait que les étudiantes étant peu protégées, généralement, elles sont effectivement très exposées, peu syndiquées et facilement remplaçables. C'est facile, vous avez un étudiant au moins, vous en avez un autre qui arrive directement derrière, la précarité obligeant tout le monde à travailler. Derrière, du coup, c'est des temps partiels qui sont mal payés, c'est des contrats courts, de l'intérim, du travail non déclaré, beaucoup quand même de travail non déclaré, de l'auto-entrepreneuriat imposé, parfois. Et par ailleurs, tout ça, ça tire vers le bas les conditions de travail de l'ensemble des salariés, parce que ça touche les étudiantes et étudiants, mais du coup, ça tire vers le bas tout le monde. Et puis, à ça, ça s'ajoute les stages. Alors, on disait peu ou pas rémunérés. On a été contents au 1er janvier. On n'est plus payé 4,35 euros de l'heure. On est payé 4,50 euros de l'heure. Donc, nous avons eu 15 centimes d'augmentation. Donc, c'est très bien. Même s'il y a beaucoup d'entreprises qui rusent pour ne pas dépasser les 7 semaines de stage, avec plein de ruses qui sont connues des entreprises pour ne pas avoir besoin de gratifier les stages. En stage, on n'a quasiment aucun droit. On n'est pas reconnu comme des salariés. Un droit tout bête qu'on n'a pas, le droit de grève. Au mois de septembre, j'ai voulu faire grève. On m'a dit pas le droit. Donc, congé sans solde, c'est interdit. Donc, voilà, on n'a absolument aucun droit. Des missions qui sont éloignées du contenu pédagogique, on en a parlé. Et puis, dangereux. Nous, on a encore accompagné, il y a deux semaines, une étudiante qui s'était fait électrocuter sur son lieu de travail et dont le patron a maquillé ça pour pas que ça soit reconnu comme accident de travail. Et évidemment, l'université a dit non, mais c'est strictement rien passé. De toute façon, si vous commencez à en parler, on va remettre en question votre année puisque, de toute façon, vous n'avez pas terminé votre stage à cause de ça. Donc l'étudiante n'a rien dit. Voilà. C'est des choses qu'on voit assez régulièrement. Les étudiants, ils ne sont pas éloignés du travail. Au contraire, on est exposé, surexposé aux formes les plus précaires du travail, puisque nous n'avons quasiment aucune protection.
3: Face à cette situation, quelles sont vos stratégies de lutte par rapport à cette précarité imposée ? Quelles sont vos revendications ? Il y a une revendication historique de Sud Étudiants puis Solidaires Étudiants sur ce sujet-là. Est-ce que tu peux nous l'expliquer ?
2: Alors, la revendication historique de Sud Étudiants, de Solidaires Étudiants, c'est le salaire étudiant. Pourquoi ? Parce que face à cette précarité qui est structurelle, quasiment toutes les organisations étudiantes se sont mis d'accord sur le fait qu'il y avait besoin d'avoir quelque chose de fixe autre que les bourses. Certains parlent de revenus d'autonomie, mais j'en développerai pas, mais en fait, c'est le salaire étudiant en moins bien, puisqu'il n'y a pas les droits qui vont avec. Donc, nous, c'est pour ça qu'on défend le salaire étudiant. Donc en fait, pourquoi? Parce que déjà, on reconnaît que les études, c'est un travail, que ça produit de la valeur et donc que ça doit être rémunéré. C'est important, bien sûr, c'est parce que derrière, on dit que les bourses, déjà, c'est sur 10 mois, ça arrive toujours en retard, c'est absolument pas fiable, ça permet à personne de se projeter sur plusieurs années, vous pouvez absolument pas vous projeter sur 5 ans, etc. Enfin, vous ne voyez strictement rien, c'est en dessous du seuil de pauvreté. Donc c'est quand même, on est quand même dans une société où on accepte qu'une grande partie, l'immense majorité des étudiants aujourd'hui vivent sous le seuil de pauvreté. Donc évidemment, ça c'est le premier point. Mais c'est aussi que par ailleurs, nous, en plus de cette autonomie financière, en fait, on veut la fin du salariat contraint. On veut une égalité réelle dans l'accès aux études et pour ça, on a besoin d'un revenu fixe et on a besoin aussi d'être reconnu comme ayant des droits. Aujourd'hui, on parlait des blocages tout à l'heure, mais le blocage, c'est la grève des étudiants parce qu'on n'a pas le droit de grève, parce qu'en fait, on n'a quasiment aucun droit aujourd'hui. Et donc, on a aussi envie d'être reconnu dans la particularité d'être étudiant. Par ailleurs, ça rejoint une vieille revendication de Solidaires de dissocier le revenu de l'emploi. C'est pas parce que on ne produit rien qui a une valeur concrète marchande immédiatement que pour autant on n'existe pas et qu'on n'a aucun droit. Pour l'apprentissage, on revendique la fin des salaires liés au rabais liés à l'âge. Donc, en gros, pour vous expliquer, aujourd'hui, lorsque vous avez moins de 18 ans, vous êtes payé 500 balles par mois. Quand vous avez entre 21 et 25, c'est 966 €. En gros. Et ça, c'est une aberration. Pourquoi, quand vous êtes payé 18 ans, vous n'êtes pas payé de la même manière que quand vous avez 21 ans, que quand vous avez 25 ans, alors que vous faites exactement le même travail? Même quand vous êtes dans la catégorie haute, vous êtes payé 78% du SMIC. Donc, vous restez en dessous du SMIC, de toute façon, il ne s'agirait quand même pas de devenir riche. Encore moins de vivre dignement. On demande un paiement au minimum au SMIC pour tous les apprentis, contre 60% aujourd'hui. Pour pouvoir réviser en de bonnes conditions, parce qu'en parallèle de travailler, on étudie quand même, on demande au moins 15 jours de congé pour les examens, voilà, ce qui n'est pas aujourd'hui le cas, et une formation obligatoire au droit avant l'entrée en entreprise. Chaque année, Solidaires étudiants imprime des guides pour l'alternance, pour les stages. Et nous, on a déjà eu la vice-présidence du CROUS qui arrive, qui dit « Mais c'est super, écoutez, si vous avez besoin d'une table pour pouvoir donner vos livrets, etc., si vous avez besoin de faire des permanences, là, on vous autorise à faire des tables syndicales pour ça. » Donc, parce que d'habitude, on est interdit. Écoutez, c'est très bien, vous pouvez, parce que c'est super que vous fassiez de l'information sur le sujet. Ah d'accord, mais parce que du coup, c'est à nous de le faire. C'est-à-dire que si ce n'est pas les syndicats, si ce n'est pas les organisations étudiantes qui s'occupent de ça, personne ne le fait. Enfin, c'est pour ça d'ailleurs que la plupart des étudiants et étudiantes ne connaissent pas leurs droits en entreprise et généralement viennent nous contacter quand ils ont déjà contacté 50 fois leurs enseignants, 50 fois plein de gens qui souvent ne leur répondent pas ou ne sont pas au courant. La fin du travail gratuit déguisé. Et puis, puisqu'on parlait de l'armée, etc., on demande aussi la fin des partenariats complices. La fin des partenariats tout court avec les grandes multinationales, mais aussi la fin des partenariats complices avec les universités qui participent au génocide, mais aussi avec les entreprises, avec Thales, avec Total, etc. Parce que la particularité de ces entreprises-là, c'est qu'elles ont très bien compris, face à des étudiants qui, dans certains endroits, sont de plus en plus politisés, qu'avec des conditions de travail un peu moins dégueulasses qu'ailleurs, ils pouvaient avoir des stagiaires. Un exemple, Total propose des stages à 1 600 € le mois. Ah bah c'est sûr que quand vous avez le choix entre 4,50 € de l'heure et 1 600 € de l'autre côté, nous on a plein d'étudiants qui disent « tu vois, ouais, moi je suis écolo, ouais, allez bosser pour Total, j'ai pas trop envie, mais bon ». Enfin voilà, c'est aussi pour ça qu'on demande la fin avec ces partenariats. Je parlerai même pas de Polytech qui est complice en ayant des partenariats avec Thales et qui notamment, Thales qui à Rennes par exemple en début d'année au mois de septembre, a présenté des drones avec armée aux étudiants de Rennes. Donc voilà, ce genre de choses qui est aussi assez régulière. Et donc sur ça aussi, on milite. Donc voilà, pour résumer, nous on défend l'inverse de ce que défend le gouvernement. C'est étonnant. Voilà, une université autonome, gratuite, accessible. Bref, un réel droit aux études dans des conditions dignes.
4: Merci beaucoup. Alors, il y a évidemment des secteurs qui sont des laboratoires en fait de la précarité, comme les saisonniers, les travailleurs agricoles, et la culture en fait partie. Donc, Anouk, qu'est-ce que tu peux nous expliquer comment la précarité elle se traduit aujourd'hui dans le secteur de la culture?
5: Sud Culture, pour rappeler, est un syndicat qui, quand on dit culture, on parle des arts et de la culture. On est un syndicat qui brasse à la fois donc tout ce qui va correspondre au ministère de la culture, mais aussi toute cette partie privée, y compris assez invisible, art, culture, mais en fait, du coup, ça va être le tourisme, ça va être la publicité. Enfin voilà, on a tout un tas d'endroits comme ça qu'on ne va pas assimiler naturellement, mais qui en fait sont même une grosse partie en réalité des travailleurs aujourd'hui des arts et de la culture. Peut-être rappeler aussi en lien avec la thématique de la journée que ce que je vais vous décrire alors n'est pas récent en réalité. Et d'ailleurs, en 2006, moi, j'étais étudiante à la Sorbonne, et en fait, on était extrêmement liés à l'époque, ce qui s'appelait la coordination des intermittents et précaires, qui a joué un rôle de soutien assez important, en fait, au mouvement étudiant, à Paris, mais pas que, parce qu'elle existait ailleurs. Et donc, notamment, les intermittents sortaient d'un mouvement qui avait eu lieu en 2003 de remise en cause du système de l'intermittence, qui... d'ailleurs, n'a pas gagné, et je vais en parler parce que ça a un impact aussi aujourd'hui à où on en est, en fait, des modes de rémunération donc de ces travailleurs du spectacle vivant, du cinéma, etc., qu'on appelle les intermittents. Et plus largement, en fait, tout ce début des années 2000, c'est le moment où on va, alors à la fois par les politiques publiques, type tout ce qui a été modification des financements des ministères, et plus largement la mise en place du système par projet, du financement par projet, de l'associatif, etc. En fait, on va voir se développer les premières étapes de ce qui aujourd'hui crée, enfin nous on n'est même plus au mot de précarité, ce qui crée la pauvreté de l'immense partie des travailleurs des arts et de la culture. Et ça a été assez vite parce qu'en réalité, il y a un élargissement assez important jusqu'aux années 1980. C'est-à-dire, en gros, dans l'après-guerre, il y a plutôt une volonté de développer les établissements culturels, les maisons de loisirs, bon, etc. Tous ces trucs-là, il y a eu un élargissement du système de l'intermittence, qui est donc une forme de rémunération des travailleurs des arts quand ils ne sont pas directement en emploi. Si c'est une branche spécifique de l'assurance chômage qui prend le relais sur le temps, ça s'est plutôt élargi jusqu'aux années 1980, et puis après, années 90, il y a un entre-deux, et puis après, il y a une descente aux enfers dans laquelle on est encore aujourd'hui. Alors nous, on a tout un tas de micro-contrats qui peuvent s'appliquer, y compris jusque très tardivement dans la vie, hein, c'est-à-dire pour certains jusqu'à la retraite, qui recoupent un peu ce qui a pu être dit avant, hein, c'est-à-dire que, je reviendrai un peu après sur l'intermittence, mais donc les deux gros contrats de précarité, pauvreté qu'on retrouve dans les secteurs culture et art, c'est un truc qui s'appelle le CDDU, le contrat à durée déterminée d'usage, qui est un truc qui est une dérogation du CDI, alors qui en fait s'appliquait, entre dans le code du travail dans les années 1980, je crois, mais qui va s'élargir à un ensemble de secteurs au fil du temps, et donc y compris au nôtre. En fait, c'est ce qu'on appelle les extras dans la restauration. D'ailleurs, c'est pour ça que tu parlais tout à l'heure des étudiants qui travaillent dans la restauration, des étudiants précaires dans la culture, des contrats pourris l'été, il y en a des tonnes aussi. C'est pas pour rien, c'est parce qu'en fait, on subit exactement les mêmes formes de contrats que la restauration. Et donc, ce CDDU, il a cette particularité d'être un contrat qui, donc, comme le CDD est un contrat temporaire, un employeur peut le renouveler autant de fois qu'il souhaite, sans délai de carence. Et il n'y a pas de prime de précarité à la fin, les fameux 10% de prime de précarité des CDD. Une culture a une énorme explosion du nombre de personnes qu'on accompagne au prud'homme sur ce type de contrat, parce qu'on a des gens qui en fait enchaînent 50, 100, 150, 200 CDDU en l'espace de 3, 4, 5 ans, voire parfois, là il y a récemment une affaire qu'on a portée au prud'homme, on est sur 90 CDDU sur une seule année. Enfin, voilà, c'est-à-dire que c'est vraiment... le contrat principal de destruction en fait, du CDI en ce qui nous concerne. Et pour le coup, c'est un CPE permanent, en fait, le CDDU. Si on devait le renommer, c'est vraiment ça l'idée, quoi. Puisque se joue en permanence le fait que, bah oui, en fait, si vous n'êtes pas à l'écoute, si vous n'êtes pas assez bon, si vous n'êtes pas machin, bah en fait, de toute façon, vous pouvez être non repris n'importe quand. J'ajoute quand même que là où il y a un grand foutage de gueule, c'est que donc le CDDU, il est censé correspondre, c'est pour ça que je parlais des extras, à un accroissement temporaire de l'activité. Et nous, dans la culture, ça fait déjà au moins une dizaine d'années que les accroissements temporaires d'activité, par exemple, ils durent 10 mois. Donc c'est des CDDU de 10 mois. Bon, voilà, quand on est à 10 mois, je le répète souvent, c'est plus un accroissement temporaire d'activité. A priori, ça fait partie de l'activité principale de l'entreprise ou de l'établissement public qui fait appel à nous. L'autre contrat qui est en pleine explosion depuis sa création, qui arrive juste après le CPE, et bon, évidemment après l'élection de Nicolas Sarkozy, et c'est par hasard probablement, c'est donc ce qu'on appelait à l'époque l'auto-entrepreneuriat, qui s'appelle maintenant le micro-entrepreneuriat. De par cette espèce d'idée que la culture, les arts, ce serait un endroit de la création, de l'inventivité permanente. On est un secteur qui est très poreux à l'idée d'entrepreneuriat. Et donc le micro-entrepreneuriat, il s'est imposé d'abord aux travailleurs de la culture parce qu'il y a eu la destruction progressive, notamment beaucoup d'espaces de la fonction publique, mais aussi de compagnies et autres. Et aujourd'hui, ça, c'est vraiment un contrat qui est employé. C'est-à-dire, vous avez des professions, on est à 60-70% de micro-entrepreneurs. Ça va être des professions techniques du spectacle vivant ou du cinéma, c'est-à-dire des gens qui devraient être intermittents, en fait, mais qui sont passés sous le micro-entrepreneuriat. Ça va être des professions où on est à cheval entre culture et tourisme, notamment dans tout ce qui est la transmission culturelle. Mais bon, voilà, c'est vraiment un contrat qui est massivement qui est de plus en plus massivement en fait imposé aux travailleurs de la culture et qui du coup, parce qu'on serait des créateurs, etc., en fait, c'est devenu un espèce de contrat norme. Donc on va retrouver la question des stages, notamment pour les gens qui entrent dans ces métiers, mais les stages quand même, là on est vraiment sur un cliché de... En fait, une grande partie des stages que vous retrouvez dans les associations culturelles, mais aussi dans les établissements culturels publics, ce n'est pas des stages, en fait, c'est des emplois. Bon, je pense que c'est une vérité un peu générale, mais là, c'est quand même particulièrement marqué. Notamment dans tous ces métiers de la médiation, qui sont un énorme enjeu de la culture qui se veut populaire. Enfin, ils ne disent pas populaire, le gouvernement, mais qui se veut pour tous, etc. L'enjeu de la médiation, c'est un enjeu majeur, mais en fait, l'essentiel des postes de médiation aujourd'hui, c'est soit carrément du bénévolat, soit des stages. Après, il faut aussi ajouter cet autre contrat qui est un truc qui s'appelle le CDII, CDI intermittent. En gros, c'est une façon d'avoir des saisonniers qui restent attachés à vous, donc c'est une soi-disant protection, mais la réalité, c'est que ça crée surtout du bas salaire. Et puis beaucoup de souffrance, parce qu'en fait, on est quand même sur des gens qui, du coup, se retrouvent souvent à avoir des périodes de travail complètement délirantes pendant 6 mois. Ils disparaissent. C'est un vrai souci, par ailleurs, pour l'organisation syndicale, parce qu'on a des camarades qu'on ne voit plus pendant des mois et qui, d'un coup, pendant 6 mois, ont que ça à faire du syndicalisme. Enfin, bon, voilà. Mais donc, bon, il y a ce paradoxe. Il y a aussi tous les trucs qui relèvent du droit commercial. Alors, le meilleur exemple, c'est les artistes-auteurs. C'est-à-dire que historiquement, c'était plutôt des systèmes qui émanaient des métiers eux-mêmes qui, pour s'organiser, avaient réussi à faire ouvrir des formes de statut, mais qui, en fait, aujourd'hui, ne sont même pas des formes d'emploi. En fait, on est carrément du côté du droit commercial. Et bon, vous avez vu, là, il y a plein de débats avec la prise de pouvoir de l'extrême droite dans le monde de l'édition, notamment, et en fait, des grandes questions sur la façon dont notamment les auteurs vont se protéger. Mais en fait, la réalité, c'est que les auteurs, comme ils ne sont pas vraiment reconnus à l'intérieur du droit du travail, en tout cas, ce n'est pas par le droit du travail qu'on obtiendra un système qui permettra de les protéger en l'état. Et donc, les artistes-auteurs aujourd'hui, hein, l'immense majorité, donc les artistes-auteurs, c'est à la fois les écrivains, les graphistes, etc., la majorité sont en fait au RSA. Comme ils ne touchent pas de salaire, ce qu'on appelle du droit d'auteur, qui relève donc du droit commercial, en fait, ils ont le droit d'avoir le RSA. Mais donc, ils n'ont ni système d'intermittence, ni système de chômage, ni etc. Et en fait, vous retrouvez tout ce système-là dans tout un tas de micro-métiers de la culture. Et donc, la dernière chose, c'est ce fameux régime intermittent qui est encore aujourd'hui perçu comme un régime très protecteur. Et je pense que là, pour le coup, il y a un vrai débat qui est ouvert, notamment dans la branche spectacle vivant et dans la branche cinéma de Sud Culture, parce que vu où en est l'intermittence, est-ce qu'elle protège vraiment encore aujourd'hui les gens qui bénéficient de ce régime? On est quand même sur, en réalité, des gens, alors énormément de maladies professionnelles. Quand on est à ce régime, parce que le vrai contrat de travail, c'est un CDDU aussi, est-ce qu'on peut se permettre de dénoncer quand on est victime de violences sexistes et sexuelles? Est-ce qu'on peut se permettre de faire grève? Est-ce qu'on peut se permettre de... Bon, on est vraiment à une étape où, en fait, ce sont des gens qui sont plus protégés vu le niveau de précarité et de pauvreté que je vous ai décrit à l'intérieur des mondes des arts et de la culture. Mais en même temps, il y a une telle pression que vous avez vraiment un niveau à la fois de stress et donc aussi de gens qui sortent du travail quand ils n'en sont pas carrément à se suicider, qui est extrêmement énorme et qui pose vraiment des questions sur la limite en fait de ce régime, en tout cas tel qu'il existe aujourd'hui. Et ça, depuis 2006, enfin depuis 2003 et cette grève, il y a eu en fait des réductions progressives, hein, sur la façon dont on peut bénéficier du régime. Il faut travailler de plus en plus sur un temps qui est de plus en plus réduit. Et avec tout ce que je vous ai décrit par ailleurs, et notamment le système par projet, ça engendre aussi le fait que vous avez aujourd'hui de toute façon une réduction en fait du nombre d'endroits où on peut, enfin où en tout cas on embauche sous le régime de l'intermittence. C'est plus dur de l'obtenir et les places sont de plus en plus chères. Donc si vous mélangez les deux, en fait, ça entraîne énormément de gens qui en fait sont dans une espèce de précarité de l'emploi permanente et qui du coup bénéficient aux autres contrats que je vous ai décrits, notamment le micro-entrepreneuriat, c'est-à-dire des gens qui disent en fait c'est trop compliqué d'être intermittent en étant, je sais pas, en travaillant à la décoration ou je sais pas quoi, autant créer un statut de micro-entrepreneur, en fait ce sera plus simple, je ferai ce que je veux parce que je suis un entrepreneur, enfin bon, voilà, vous voyez un peu l'idée. Et je termine juste sur une dernière idée, c'est que tout ça entraîne aussi des choses qui posent des questions à nous dans notre organisation syndicale, c'est-à-dire que ce qu'on observe aussi depuis 20 ans, c'est un morcellement très important du secteur, notamment dans les grands établissements publics, hein, où vous allez avoir tous les statuts que je vous ai décrits, ce n'est pas des gens qui sont forcément dans des endroits différents. C'est-à-dire tout ça, vous l'avez au Louvre, à la BNF, enfin bon, Bibliothèque nationale de France, et tout un tas d'autres sites publics. Parfois, sur une compagnie de 30 personnes, vous avez 6 ou 7 formes différentes en fait, d'emploi. Donc, morcellement du secteur d'un côté, et puis disparition, vraiment effacement des métiers. Toute cette idée de la polyvalence qui est beaucoup montée en force aussi dans ces années 2000 et qu'on combattait dans mon souvenir aussi déjà pendant le mouvement CPE. C'est-à-dire qu'aujourd'hui, quelqu'un qui est supposé être chanteur, en fait, il est chanteur, graphiste, publicitaire, enfin bon, il est censé savoir tout faire. Et c'est vraiment extrêmement marqué. Et ça, c'est aussi, mine de rien, l'effet de cette précarité, pauvreté, c'est-à-dire qu'en fait, vous avez plein de métiers qui ont disparu, en fait, tout simplement, mais en fait, que vous pouvez tous voir, c'est-à-dire qu'aujourd'hui, dans la production d'un CD, parfois, vous avez deux personnes, c'est-à-dire la personne qui chante et qui joue, et la personne qui a fait l'enregistrement. Mais fin, ça, il y a 15 ans, ça n'existait pas. Et c'est pas juste parce que la technologie et les ordinateurs, c'est super. Non, c'est parce qu'il y a une disparition, en fait, des métiers divers et variés, mais qui pose des vraies questions sur la façon dont on conçoit, en fait, justement, donc là, je vais vous donner l'exemple de la chanson, mais qu'est-ce que c'est qu'un texte, qu'est-ce que c'est qu'une mélodie, qu'est-ce que c'est qu'un enregistrement, qu'est-ce que c'est qu'une qualité de son, comment on dissocie la voix de l'instrument. Et en fait, vous pouvez l'appliquer à tout, c'est-à-dire au cinéma, à la production de séries, au théâtre. On a complètement compressé l'ensemble des métiers au détriment de la qualité de ce qu'on propose et de ce qu'on produit, en fait, culturellement. Et en même temps, la seule ou les deux seules personnes qui travaillent sur un projet ne sont pas pour autant plus riches, voire elles sont plus pauvres que les 10-20 personnes qui servaient historiquement à produire un même objet.
6: Simplement pour vous dire que ce qui vous attend, c'est, ça peut être à la fois quelque chose de, ça va être quelque chose de très dur, mais de très beau si vous le réussissez. La seule façon de le réussir, c'est que en fait, vous êtes rentré en guerre aujourd'hui. Ce n'est pas simplement une lutte, c'est la guerre. Ils vont essayer de vous faire croire que vous coûtez trop cher. On vous explique que si vous êtes dehors, c'est à cause du coût du travail. Quelle belle blague! Depuis quand les ouvriers coûtent de l'argent au patron?

0: Le problème, c'est qu'on a une politique qui est décalée sur ce qu'est la société réelle, quoi. Enfin, la société de la rue, la société du quartier, la société de la ville. Ouais, c'est sûr, j'ai fait passer des gens, mais moi, je m'en fous leur loi. Enfin, c'est pas que je m'en fous leur loi, c'est que je vais pas demander les papiers aux gens de savoir s'ils ont leurs papiers, ils ont pas leurs papiers. Si la loi, elle, c'est ça, ben, il faut changer les lois, puis c'est tout, quoi.
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0: Bonsoir à toutes, bonsoir à tous, bienvenue dans cette foire des ténèbres. Comme tous les premiers et troisièmes dimanches du mois, vous êtes bien sur 92.2 FM et via internet sur le site canalsud.net.
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1: Ta couleur préférée est le bleu. Et tu es plus bleu que ce ciel. Tu représentes le rêve et la sagesse à mes yeux. 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Couleur de la nature. Couleur de la végétation, de la vie. 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Tu as le regard perçant. Aimes-tu le mien? 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Tout le contraire des armes. 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Certaines, certains l'aiment. Et moi, je l'ai aimée. Je l'ai portée. Mais elle est beaucoup trop noire. Heureusement, il y a son contraire. Le blanc, qui permet le yin-yang. La lumière au bout du tunnel. L'espérance, qui permet toute forme de vie. Et il y a le transparent. Ce que l'on ne voit pas, mais qui existe, bel et bien. Le tout dans le rien. Qui permet de voir plus loin, à travers nos yeux, qui nous permet de croire en certaines choses, Dieu, mais aussi les pensées, qui créent nos envies, nos idées, ces choses impalpables qui font que l'on existe, comme l'amour de soi, de l'autre, que j'ai pour elle et qu'elle a pour moi, que vous avez pour nous et qui forme le vous. Parlons du rose et du nom de cette fleur, qui représente l'amour et le bonheur, le bonbon et la friandise. Aimes-tu cette couleur? Tu aimes les enfants, donc oui. Ça parle de l'innocence et donc de l'enfance, une couleur que tu n'as pas trop connue. Je suis désolé de ce que tu as vécu. Mais il y a cette couleur, le turquoise, qui rime avec framboise ou françoise, qui me rappelle cette tarte que tu aimes tant, et cette sœur avec qui tu partages ton sang. Et surtout un mélange du bleu et du vert, qui symbolise notre union, l'amour à notre façon. Le je t'aime des amoureux. Appelons-la la couleur des gens heureux. Alors, quelle est votre couleur préférée? La couleur symbolise la vie, les actes et l'amour. 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

Ce qui m'a le plus frappé, c'était les enfants. 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C'était atroce à regarder. Des squelettes. La plupart étaient couchés. Ils pouvaient à peine bouger. Et je me suis demandé contre quel monstre.

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J'irai jusqu'au plus loin de ma forge intérieure, sans marteler ma main de marteau de l'orgueil. Trouver la volonté d'ignorer les paresses, ces excuses à deux balles qui de la liberté sont lobotomisées. Et je tordrai le fer à cette carapace de tendresse écorchée, révoltante tendresse, pour devenir art, mur. Mais rester le marteau qui forge ses silences à coups de masse hurlante et de fusion bâtarde. Je forgerai l'armure de l'imagination, celle enfouie au fond des images de l'enfance. Je forgerai l'art, mur, la fusion de mes sens et de mon inconscience. Au moins m'en rapprocher seulement, pour que le temps passé à cogner sur l'enclume les rende assez étanches pour servir de cercueil. Car j'ai enfin pigé que ce parcours de fond a beau être une course, le jour de l'arrivée est une mise en bière et n'a rien de macabre. Entre mes fidèles des raisons et ma conscience humaine, la balance m'emmerde. De jour en jour elle pige, mais putain que c'est long de l'usiner l'outil, imaginer la forme qui protège les autres sans protéger de soi.

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Je sais peu de choses de Janneke. J'en sais trop de sa mort et pas assez de sa vie. Sa si courte vie. Un soir d'hiver en 1906, le corps sans vie d'une petite blonde de 8 ans est retrouvé dans la rue du centre-ville de Bruxelles. Qui a tué Janneke ?

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1: Quelques jours ont passé. La prime de 20 000 francs promise à celles et ceux qui feraient connaître l'assassin de Jeanne a échauffé les esprits.
2: Résultat, 82 dénonciations calomnieuses sont arrivées vers midi au parquet ou à la brigade judiciaire.
1: Vérifiez, aucune de ces dénonciations ne mène à quoi que ce soit.
2: L'amour de la prime n'a pas produit d'autres résultats.
1: Au dernier jour de février, on espère encore le dénouement de l'enquête. Partout est annoncée une importante arrestation, celle d'un triste sire, un individu dont la réputation est détestable.
2: Mais cet espoir n'aurait même pas duré ce que durent les roses, l'espace d'un matin.
1: L'individu est relâché. Et alors que toutes les pistes signalées par des témoins s'évanouissent les unes après les autres, qu'un procès est intenté par Françoise Van Calque contre ceux qui ont vendu le portrait de Jeanne dans les rues du pays, que le bassin de Charleroi connaît des inondations plus fortes que jamais, qu'un violent coup de poussière dévaste les mines de Courrières dans le nord de la France faisant plus de 1000 morts, que le carnaval de Bruxelles bat son plein et qu'on y dénombre de multiples bagarres.
2: Marché au fromage, au cours d'une bagarre particulièrement terrible, un individu a eu le crâne meurtri par des coups de clé qu'une dame, très excitée, lui a administré.
1: L'affaire de la rue des Hirondelles quitte progressivement les pages des journaux.
2: Tout à la joie, on a vu des hirondelles et les merles chantent. Le printemps arrive.
1: Désormais, les hirondelles que je tape dans le moteur de recherche de Belgique à Presse ne renvoient plus à l'affaire. Mais au printemps, qui arrive.
2: On annonce le retour des hirondelles, les gracieuses messagères, célébrées par les poètes. Et un lecteur nous affirme avoir entendu les rossignols lancer leur première trille.
1: À la mi-mars, les journalistes révèlent que l'affaire est désormais classée.
2: Cette fois, c'est bien fini. Le crime de la rue des Hirondelles est virtuellement classé.
1: Sur le cœur des Belges pèserait alors une douloureuse impression.
2: La petite victime n'a pas été vengée.
1: Dans la presse, l'heure est à la critique de la police bruxelloise.
2: La police a d'autres choses à faire que rechercher l'assassin. Elle est absorbée pour l'instant à la chasse aux chiens errants.
1: L'ironie est palpable, la déception.
2: On ne cherche plus. N'ayant rien prouvé, on renonce. Le temps ou le hasard se chargera de faire découvrir le meurtrier. On s'attendait un peu à cela, on n'en éprouve pas moins de la surprise et du regret.
1: La justice est aussi sous le feu des critiques.
2: L'impéritie du parquet a été établie de façon péremptoire. On n'a rien su faire, sauf les gaffes. Et un grand discrédit est tombé sur la justice belge.
1: C'est toute la société belge qui est déçue. Et ce, jusqu'à la corporation des bouchers.
2: Dans son numéro du mois de mars, le magazine des bouchers belges s'indigne contre la justice bruxelloise, qui a terni leur réputation.
1: Ponctuellement, de nouvelles dénonciations...

0: Ce n'est pas ce que je devais lire.
1: Tout ce que je pourrais déclarer, c'est qu'une personnalité très connue serait compromise dans cette affaire.
2: Toute la presse belge se fait le relais de l'interview, qui, soit dit en passant, je n'ai jamais retrouvé. Le lendemain, on apprend que ce n'était que pure fantaisie. Mais ça nourrit la rumeur. Tandis que le parquet la goinfre, à force de se cacher derrière le secret de l'instruction. Et puis vient le mois d'avril. Un mois d'avril particulièrement sombre. À Naples, le réveil du Vésuve sème la terreur sur toute la ville. Le matin du 18 avril, c'est au tour de San Francisco de trembler. Le lendemain, Pierre Curie, connu pour être l'époux de la très célèbre Marie Sklodowska Curie, meurt écrasé sous les roues d'un camion hippomobile dans le 6e arrondissement de Paris. On pourrait presque croire que la mort de Jeanne n'est plus qu'un lointain et douloureux souvenir. L'affaire de la rue des Hirondelles revient cependant sur le devant de la scène. Sans aucun jeu de mots, littéralement. Au théâtre Verdi, une pièce intitulée « Le crime d'hier » met en scène la mort de Jeanne. La presse accueille très froidement cette tentative de théâtre dite d'actualité.
0: Sous le prétexte de dramatiser l'affaire, l'auteur du crime d'hier nous a fait assister à un défilé de personnages plus répugnants les uns que les autres.
2: Le public, lui, n'est pas au rendez-vous. Et en effet, pourquoi aller s'enfermer au théâtre alors que c'est dans les rues et les cabarets de la ville que le spectacle de l'affaire continue de se jouer ? Parce que quand la police échoue à résoudre le plus horrible des crimes et que la presse, pendant des semaines, n'a eu de cesse de rappeler les erreurs et les échecs de la police, inévitablement, inexorablement, fatalement, les gens ordinaires cherchent à résoudre le crime.
0: Il me l'a juré.
2: Aujourd'hui, c'est sur les réseaux que la rumeur se propage d'un poste à un autre.
0: Pas possible.
2: En 1906, à Bruxelles, c'est dans la rue et au cabaret que la rumeur passe de bouche en bouche.
0: Je te jure.
2: Jusqu'à ce qu'elle se glisse dans l'oreille d'un journaliste. Et la presse n'en rate pas une. Puissante, voire surpuissante, la presse est à l'affût du moindre bruit. Et depuis quelques semaines, il se dit qu'une rumeur étrange et malveillante court la ville.

0: Qui a tué Jeanne-Cœur?
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4: Sensationnel en Tullian.
5: Le vendredi 26 avril vers 16h, l'émotion suscitée par la mort de Jeanne se ranime.
6: Dans l'affaire de la rue des Hirondelles grâce au spiritisme.
5: Dans toutes les rues de la ville, les vendeurs et vendeuses de journaux chantent la nouvelle.
7: Les révélations sensationnelles d'un médium pour 2 cents seulement.
5: Que l'on soit socialiste, catholique, libéral de gauche ou libéral de droite, on court acheter l'édition spéciale du Peuple. Le quotidien socialiste belge promet des révélations sensationnelles.
6: Le crime reconstitué grâce à une séance d'hypnotisme.
1: Un médium ? Une séance d'hypnotisme et du spiritisme ? Ça mérite pas quelques explications ?
5: Si comme moi, vous êtes fervente adepte de récits de crimes, vous savez qu'il y a toujours un ou une voyante qui apparaît dans toute enquête criminelle qui patine.
6: Lisez les révélations du médium !
5: Grâce à l'affaire de la rue des Hirondelles, on apprend que c'était déjà le cas en 1906. Et c'est le plus célèbre des adeptes du spiritisme, j'ai nommé Jean Delville, le peintre symboliste, qui s'est mêlé de l'affaire.
1: Commence déjà par parler de ce que c'est le spiritisme, avant de parler de ses adeptes.
5: Le spiritisme, c'est une pratique qui consiste à essayer de communiquer avec les morts grâce à des personnes aux pouvoirs spéciaux qu'on appelle des médiums. Certains disent que c'est une science, d'autres pensent que c'est juste une croyance. Ça fait déjà débat au XIXe siècle. Et c'est là que je me dois de revêtir mes habits de docteur en histoire pour vous expliquer en quelques mots comment le spiritisme s'est imposé dans les pays occidentaux dans la seconde moitié du XIXe siècle. C'est fascinant, déroutant et passionnant comment le magique va s'imposer au moment où les plus grands

0: miracles technologiques auront lieu.
1: Les villes scintillent de lumière. Les voix traversent les fils. Les trains défient le vent. Les images prennent vie au théâtre du cinématographe. Et nous, pauvres humains, on essaie encore de parler aux morts.
0: Ce retour au magique, dit-on, est une réaction au matérialisme ambiant, au scientisme et à la raison. Le spiritisme, à la fois science occulte, nouvelle religion et doctrine ésotérique, traverse l'Atlantique depuis les États-Unis pour s'imposer en Europe. Certains disent même qu'il serait le premier américanisme de la culture européenne. C'est surtout un nouveau jeu mondain. Le spiritisme compte en effet de nombreux aficionados très célèbres. Le plus célèbre d'entre eux est sans doute Victor Hugo, qui sur l'île de Jersey, de jour comme de nuit, joue aux tables tournantes pour discuter avec sa fille, Léopoldine, disparue trop tôt. Et puis il y a aussi les époux Curie, qui parallèlement à leur découverte sur la radioactivité spontanée, cherchent à expliquer les phénomènes inexplicables. Les esprits, les manifestations occultes, l'au-delà.
1: Ils ont découvert le radium ? Alors pourquoi pas les fantômes ?
0: D'ailleurs, au moment où paraissent les révélations d'un médium, Marie Sklodowska-Curie tente elle aussi de parler à un mort. Son mari, Pierre, qui vient de mourir, je vous le rappelle, il n'y a même pas 10 jours. Elle essaie de le contacter à l'aide des vêtements qu'il portait le jour de sa mort. L'histoire prétend que Pierre Curie n'est pas apparu à Marie. L'histoire prétend aussi que Marie aurait continué de parler à Pierre malgré son décès.
1: En fait, c'est exactement ce que tu fais en ce moment.
0: Mais revenons à Jean Delville, le plus célèbre des spiritistes belges de la Belle Époque.
1: Vas-y, continue de faire comme si tu m'entendais pas.
0: Aujourd'hui, on l'a un peu oublié, mais Jean Delville est célèbre à l'époque. Il est alors l'une des figures majeures du symbolisme belge. D'abord et surtout peintre, Delville est également connu comme poète, écrivain et théoricien de l'art. Mais il est aussi connu comme, je cite, « franc-maçon, théosophe, kabbaliste, astrologue et fondamentalement occultiste ».
1: J'ai rien capté.
0: Bref, pour citer son fils, Delville est un spirit éclairé, un médium d'une sensibilité extraordinaire. Convaincu que le spiritisme peut aider la justice, Delville écrit au parquet pour lui conseiller d'user de la méthode psychométrique pour retrouver l'assassin de Jeanne.
2: Une expérience qui consiste à placer dans la main ou sur le front d'un médium en transé un objet quelconque ayant été touché soit par la victime ou par le criminel, et ainsi, grâce à ce lien à la fois physique et psychique, trouver une piste indirecte ou directe.
0: Sa lettre restée sans réponse, il décide d'en parler à la presse. Il envoie donc une lettre, celle qu'il a envoyée au parquet, au petit bleu du matin.
2: On n'a pas hésité à faire l'essai du chien. Pourquoi ne tenterait-on pas l'expérience du médium ? Il y a des précédents, nombreux à l'étranger, où souvent la psychométrie assiste la justice.
0: Le lendemain, le journal Le Soir republie sa lettre et se moque gentiment de lui. Delville est vexé et leur répond.
2: On ne joue pas en vain avec les forces de l'invisible, surtout lorsqu'il s'agit d'un cas aussi grave et aussi horrible que celui du crime de la rue des Hirondelles. De plus, l'expérience psychométrique exige une médiumnité spéciale et, je le répète, elle n'a rien à voir avec le petit jeu des tables spirites.
0: S'ensuit alors une conversation dans la presse sur les bienfaits et les méfaits du spiritisme. Rien de bien passionnant pour notre affaire. L'histoire aurait pu s'arrêter là. Mais les Bruxellois, à l'affût de la moindre technique pour résoudre le mystère de l'affaire de la rue des Hirondelles, tentent, quelques semaines plus tard, l'expérience psychométrique. Un journaliste du Peuple décide de raconter l'expérience tentée par l'un de ses supposés amis.

0: Reportez-vous au 7 février. Allez quai aux pierres de taille. Vous y êtes.
1: J'y suis.
0: Voyez-vous la petite Jeanne Van Kalk?
1: Je la vois.
0: Quelle heure est-il?
1: Il est 5h30 de l'après-midi.
0: Suivez-la. Est-elle seule?
1: Non. Elle est accompagnée de deux autres petites filles.
0: Par où se dirige-t-elle?
1: Vers la rue des Échelles.
0: Restez en faction.
1: Que voyez-vous? Je vois une femme en noir. Elle s'approche de la petite Van Kalk.
0: Est-ce qu'elle la connaissait?
1: Elle l'avait déjà vue deux ou trois fois.
0: Dépeignez ses vêtements.
1: Elle est habillée de noir. Elle porte un carrick clair avec pèlerine à franges.
0: Suivez la femme et l'enfant.
1: Elles vont par la rue du Pélican, la rue du Pont-Neuf, boulevard de la Seine, boulevard d'Anvers, boulevard Botanique, rue du Marais. Elle s'arrête au numéro 40.
0: Que voyez-vous?
1: Je vois un homme s'approcher.
2: Spoiler alerte, les révélations d'un médium ne révèlent à peu près rien.
3: Ou, par un heureux hasard, elles suivent toutes les hypothèses de la justice.
2: Cette séance d'hypnotisme reprend en effet l'hypothèse suivie par la justice. On y retrouve tous les personnages qui ont occupé les pages des journaux en février. Le violeur et assassin de Jeanne et ses deux complices. D'abord la fameuse femme au carrick, celle qui a livré Jeanne à son assassin et qui a été aperçue par la petite vendeuse de journaux. Puis, celui qu'on appelle le porteur de cadavres, l'homme qui aurait déposé le paquet devant le 22 rue des Hirondelles. Les médiums dévoilent l'endroit où le viol et le meurtre de Jeanne auraient eu lieu. Mais le peuple censure le numéro de la maison. Il semble aussi révéler l'identité du porteur de cadavres. Et c'est tout. Mais ça suffit pour que le journaliste du peuple interpelle alors le parquet.
4: Il est temps que le parquet bouge, qu'il ouvre une enquête sur les dépositions qu'on s'offre à lui faire.
2: L'article fait son petit effet. Le journaliste parvient même à ses fins. Il est en effet appelé à témoigner devant le procureur du roi. Le 29 avril 1906, le journaliste écrit fièrement
4: « Une nouvelle instruction est ouverte. C'est une première satisfaction donnée à l'opinion publique. »
2: Une satisfaction de courte durée. Quelques jours plus tard, le journaliste dénonce l'inaction du parquet.
4: « Il y a 8 jours que cette déposition a été faite. Qu'a fait le parquet depuis? Nous n'en savons rien. »
2: En ce dimanche 6 mai, le temps est radieux. Le centre-ville semble pourtant étrangement désert, car tous les Bruxellois, ou presque, sont ailleurs. Ils sont au cimetière des Verts, où l'on inaugure le monument érigé en la mémoire de Jeanne. Le cimetière est littéralement envahi. Il y a plus de monde qu'un jour de Toussaint, confie l'inspecteur du cimetière. L'émotion suscitée par la mort de Jeanne ne s'est pas tarie. Au contraire, elle est plus vive que jamais. Les articles parus dans Le Peuple ont ravivé le souvenir de la petite martyre de Bruxelles. Mais surtout, ils ont éveillé un espoir. Celui de voir enfin l'assassin et ses complices arrêtés et emprisonnés. À 15h30, la cérémonie débute. Parmi la foule silencieuse, Fernand Wicheler, journaliste et dramaturge, prend la parole.
5: Voici érigé le monument de l'émotion et de la pitié populaire, mais aussi de l'indignation. Au nom du journal Le Soir et de toutes les personnes qui ont participé à la souscription pour le monument à Jeanne Van Kalk.
2: Pendant plus de 2 heures, une foule émue se recueille silencieusement devant la stèle de marbre blanc, dans laquelle est encastré un médaillon révélant les traits de la petite Jeanne. Mais ce n'est pas le monument que l'on regarde. Tous les regards se posent sur une seule personne. Françoise, la mère de Jeanne, que l'on dit abîmée par la douleur. Son père est là, ses frères aussi. Françoise ne pleure pas, elle ne dit rien. il serait plus juste de dire qu'elle ne pleure plus. Car il y a un mois, au même endroit, elle s'est effondrée. De douleur, de colère. Ce jour-là, on effectuait la translation du corps de Jeanne vers sa nouvelle concession. Et c'est en apercevant le petit cercueil fait de simples planches clouées que Françoise a craqué.
3: Ce sont ses petites jambes!
2: Elle n'a pas pu retenir ses larmes. Quand elle a vu les deux cercueils de sa petite Jeanne-queue descendre dans leur nouvelle fosse, elle s'est effondrée. C'est la deuxième fois qu'on enterre son bébé. La deuxième fois qu'elle doit subir sa mise en terre. N'est-ce pas trop pour une seule et même personne ? Aujourd'hui, Françoise veut rester debout, pour Jeanne. Françoise entend tous les bruits qui courent en ville. Elle sait que quelque chose se trame, que si la justice a oublié sa petite, les gens de Bruxelles, eux, s'en souviennent. Que si l'enquête officielle est au point mort, certains journalistes, eux, continuent de chercher. Elle le sait. Et c'est pourquoi, ce jour-là, elle est restée debout.

0: Op ons, Janneke.
1: Santé.
0: Santé, hè.
1: Heilige Maria, bescherm haar ziel.
2: Après l'inauguration du monument en hommage à leur Janneke, toute la famille Van Kalk se réunit à la distillerie d'Anvers. Le cabaret en bas de chez Françoise. Les Van Kalk trinquent à leur peine.
3: Santé.
2: Ils trinquent aussi à la solidarité des Bruxellois.
0: De mensen van Brussel.
2: Un homme arrive. Un petit homme barbu. Il se présente.
4: Excusez-moi. Pardon. Je suis celui grâce à qui les révélations d'un médium ont paru dans le peuple. Et je souhaiterais vous révéler l'identité de la femme au carré.
2: L'homme les invite à l'accompagner chez cette femme qu'il soupçonne.
4: Si le parquet ne fait rien, nous, on va agir.
3: C'en est trop. Ce monsieur a raison. Il faut agir maintenant. Suivons-le.
0: Ouais, comment ?
2: Sans la moindre hésitation, les Van Kalk le suivent. L'homme emmène les Van Kalk dans un quartier du nord de Bruxelles. Il sonne à une porte. La supposée femme au carrick ouvre.
5: C'est vous qui avez vendu la petite Jeanne Van Kalk à son assassin.
6: Encore vous ? Allez-vous-en, ça suffit maintenant.
5: C'est vous ! Et je le prouverai !
2: L'homme et la famille Van Kalk se précipitent alors au commissariat le plus proche.
3: Ce monsieur sait qui a tué ma fille. Il faut l'arrêter immédiatement.
2: Ils exigent que la femme soit arrêtée. Ou au moins entendue et confrontée aux petits témoins qui ont vu la fameuse femme au carrick. Mais la police bruxelloise se déclare impuissante.
7: Mais enfin, pourquoi ?
2: Je n'en sais pas plus. C'est Armand Varlet qui raconte cet épisode dans les colonnes de La Réforme en juin 1906. Désormais, le journaliste est seul aux commandes de l'enquête sur l'affaire de la rue des Hirondelles. Son collègue et camarade, Crommeling, n'est plus de la partie. Sans doute trop pris par sa carrière de dramaturge.
7: Oh, d'ailleurs, cette saison, il a fait sensation au Théâtre du Parc, avec sa toute première création intitulée « Nous n'irons plus au bois ».
2: Armand Varlet est en colère.
8: Marie-Thérèse Van Overloop est reconnue coupable d'avoir méchamment imputé dans un lieu.
7: Marie-Thérèse a été condamnée.
2: Marie-Thérèse a été condamnée.
8: Atteinte à l'honneur d'autrui ou à l'exposer au mépris public sans en apporter la preuve.
2: La sentence est tombée le 30 mai 1906.
8: La sixième chambre correctionnelle condamne Marie-Thérèse Van Overloop à 2 mois d'emprisonnement, 26 francs d'amende et 1 franc symbolique de dommages et intérêts au docteur Nissen.
6: Mais non, je te jure.
2: Le jour de son procès, Marie-Thérèse est absente.
9: Cette malheureuse créature s'est embauchée, paraît-il, dans un cirque ambulant.
7: Quelle chance !
2: L'avocat du docteur Nissen dit vrai. Au moment du procès, sa roulotte est à Béthune, dans le nord de la France.
7: Waouh ! J'aurais bien aimé, moi, parcourir le monde avec un cirque.
2: Marie-Thérèse n'aura donc pas l'occasion d'entendre tout le mépris dont fait preuve le ministère public.
10: La femme Van Overloop appartient à cette classe de la société où le bavardage est facile et l'inconscience grande. Peut-être ne s'est-elle pas rendue compte de la gravité de ses propos.
2: Le réquisitoire du ministère public le démontre. Ce procès est celui d'une certaine classe sociale.
9: Qui dira l'impuissance de la protestation d'un homme contre le déchaînement de la foule imbécile ?
2: Ce procès est surtout celui de la foule. Pourtant, Marie-Thérèse est la seule à payer. Et c'est ce qui pose problème à Armand Varlet. La condamnation de Marie-Thérèse Van Overloop le force à reprendre le combat. Avec sa seule arme, sa plume acérée.
11: Mon avis est que tout ceci est une parade inutile.
2: Une parade inutile, car toute l'audience a été consacrée à la défense du docteur Nissen, qui continue, il est vrai, d'être l'objet de rumeurs.
9: Des confrères du docteur détournent la tête quand ils le croisent dans la rue. Les cartes anonymes pleuvent chez lui. Le docteur a même reçu des poupées à qui on a coupé les jambes, épinglées d'une carte au nom de Jeanne Van Kalk. Un billet accompagnait cet envoi monstrueux. De Jeanne Van Kalk à Charles Nissen, docteur charlatan, spécialité de cul de jatte, la vengeance est proche.
8: Silence !
2: En ce 30 mai 1906, tout l'entourage de Nissen a pu témoigner de son impossibilité physique à commettre le crime.
12: Le 7 février, à 7h30 du soir, je suis resté une demi-heure avec le docteur Nissen. Ce dernier était très faible, courbé dans son fauteuil, en robe de chambre.
2: L'arbre généalogique de Nissen a été élagué.
13: On a prétendu que si l'on ne me poursuivait pas, c'est parce que je suis le cousin du procureur du roi. C'est inexact.
2: car depuis quelques semaines, les liens entre le procureur du roi et le docteur Nissen continuent de faire jaser. Le médecin est réhabilité publiquement. C'est ce qu'il croit. C'est ce qu'il espère, du moins. En cet avant-dernier jour du joli mois de mai, Nissen l'a eu, son exemple. Mais comme l'a prédit Varley, cela ne fait pas taire la rumeur. Au contraire, elle enfle. Et soudain, sans crier gare, Marie-Thérèse, de retour en Belgique, fait opposition au jugement.
11: On aurait relevé dans cette instruction un sérieux vice de forme.
2: La presse s'emballe à nouveau. Le peuple en rajoute une couche.
13: L'affaire Van Kalk n'est pas enterrée.
2: Le matin de Bruxelles aussi, la réforme, elle, continue son enquête particulière. Le 25 juin, Varley fait alors une annonce fracassante à ses lecteurs et lectrices.
11: Des faits étranges se sont passés. Des paroles fort audacieuses m'ont été rapportées.

0: Qui a tué Jeanneke est une réalisation de Laura Dispourio. 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
1: Vous avez bien compris, hein ?
2: Quand la femme sort de chez elle, nous, on doit rester de ce côté du trottoir et la suivre de loin.
3: Pour pas qu'elle nous voie.
4: Et quand elle traverse la rue, on traverse nous aussi et c'est là qu'on doit bien la regarder.
2: Et si c'est elle, on lève le pouce.
1: C'est bien ça.
5: D'où elle va sortir encore ?
4: D'en face.
2: La porte bleue, au numéro 56.
1: Vous êtes prête ?
6: Oui.
5: Mais si elle nous reconnaît, qu'est-ce qu'on fait ?
1: Mais non, elle ne vous reconnaîtra pas. Et si c'est le cas, on est là.
7: Mercredi 4 juillet 1906. Cette fois, on remonte un peu vers le nord de Bruxelles, pour s'arrêter dans la commune de Saint-Jos. On est rue des Plantes, une rue entre la gare du Nord et le boulevard Botanique, que certaines et certains d'entre nous connaissent bien, parce qu'on y trouve la CAPAC, la caisse d'allocation de chômage des non-syndiqués.
1: C'est elle. Allez-y, les filles.
2: On y va.
5: J'ai peur, moi.
2: Ne t'inquiète pas, on est là.
8: Qu'est-ce que tu fais ? Avance !
4: Elle marche beaucoup trop vite. Je crois que c'est elle.
2: Oui, c'est elle.
5: Moi aussi, je pense que c'est elle.
4: Oh non, j'ai peur.
5: C'est elle, oui.
7: Les petites le confirment, c'est elle. Deux hommes sortent de leur cachette et courent vers la femme.
9: Ne faites plus un geste.
2: Mais lâchez-moi !
9: Il faut arrêter cette femme.
2: Qu'est-ce que vous voulez ?
9: Vous allez bientôt le savoir.
7: En ce mercredi de juillet, rue des Plantes, une femme est reconnue par les trois témoins principaux dans l'affaire de la rue des Hirondelles. Ces trois témoins sont les petites qui ont vu la femme au carrick. Celles qui l'ont décrite encore et encore à la justice, à la presse et aux curieux. Celles qui ont forcé la justice, la presse et les curieux à chercher la femme. Celles qui ont vu défiler un nombre incalculable de femmes au carrick. Celles qui, jusqu'ici, ne l'avaient jamais reconnue. Cette fois, les trois petites n'hésitent pas. Elles sont formelles. La dame qui habite au 56 rue des Plantes est bien la femme au carrick.
10: Mais enfin, que se passe-t-il ?
9: Voici la femme qui a livré la petite Van Calque à son assassin.
7: Les passants sont comme figés.
10: Mais non.
7: La dame aussi. Puis c'est l'agitation, les cris, les gestes brusques, tout bascule.
10: Faut appeler un agent. J'en ai vu un, là-bas.
11: Ouais, il y en a un qui fait sa ronde dans la rue Linné.
7: La dame de la rue des Plantes est arrêtée et emmenée au commissariat le plus proche. Son nom, Marie Van Cutsem.
10: Mais c'est la femme du banquier ?
11: Mais oui, mais c'est pas vrai, dit.
7: Une femme mariée. Détail scrupuleusement noté dans tous les journaux, comme si cela suffisait à garantir le sérieux et l'innocence d'une femme. On ajoute qu'elle est honorablement connue. Van Cutsem est ouvreuse au théâtre L'Alcazar. Son mari, lui, est employé de banque. Mais comme cette affaire, je cite le Petit Bleu, a connu toutes les péripéties dramatiques imaginables, ce ne sont pas des policiers ou des gendarmes qui ont arrêté la supposée femme au carrick, mais des civils, des hommes du peuple. Dans les journaux, on les appelait jusque-là « Messieurs X » ou simplement « D » et « P », les initiales de leur vrai nom. Parce que ces deux-là défraient la chronique depuis quelques semaines. « D » et « P » sont en effet à l'origine des séances de spiritisme racontées dans le peuple, mais aussi des paroles fort audacieuses rapportées à Armand Varlet de la Réforme. P est aussi le petit homme barbu qui a traîné il y a quelques semaines les Van Calque pour accuser cette même femme. Dans la presse, désormais, on ne fait plus de mystère sur leur identité.
12: Albert Petit, pelletier fourreur.
13: Alfred de Clercq, pompier.
0: De Clercq comme le pompier de Clercq ? De Clercq ?
7: Lui-même, de Clercq le pompier. L'homme qui se trouvait dans le cabaret de la rue des Mécaniciens avec Marie-Thérèse Van Overloop.

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2: À ce stade, il y aurait tant à dire sur cette drôle de bande de détectives amateurs. Je pourrais vous raconter par le menu détail les rumeurs propagées par la bande à De Clercq et relayées par Armand Varlet, le jeune journaliste de La Réforme. Je pourrais aussi vous relater les mésaventures de De Clercq le pompier dans les cabarets de la ville. Je pourrais même vous présenter Marie Van Cutsem, la femme au carrique désignée par la bande à De Clercq, et évoquer le harcèlement exercé par cette bande à son encontre.
3: Moi, je préfère que tu nous parles des témoins.
2: Tu as raison. Parlons-en de ces petites jeunes filles entraînées malgré elles dans les rouages capricieux et impitoyables de la machine judiciaire bruxelloise.
3: Oh, c'est pas trop tôt, elles m'écoutent.
2: L'enquête sur le viol et l'assassinat de Jeanne s'est appuyée sur leurs témoignages. Pendant des mois, c'est à elles qu'on a fait appel pour identifier les nombreuses femmes dénoncées, soupçonnées ou arrêtées. Pendant des mois, les magistrats se fient à leur mémoire pour identifier la femme au carrick. Mais au moment où ces dernières désignent une femme, la justice bruxelloise décide, sans ménagement aucun, qu'on ne peut pas se fier à elle. Ce revirement conduit même ses trois enfants devant les tribunaux.
3: Oh non ! Elles vont être accusées, elles aussi ?
2: Les trois petites témoins seront appelées à témoigner dans le cadre du procès en diffamation.
3: Encore un procès en diffamation ?
2: Intenté par Marie Van Cutsem contre la bande à De Clercq. Un autre procès en diffamation dans lequel on retrouve également le docteur Nissen.
3: Encore ce Nissen ?
2: Qui serait lui aussi victime des rumeurs lancées par la bande à De Clercq. Pour tenter d'expliquer ce revirement de la justice bruxelloise, retournons d'abord au lendemain de la mort de Jeanne, le jeudi 8 février. C'est Maria Metteur, la petite vendeuse de journaux et amie de Jeanne, qui ouvre les hostilités contre la fameuse femme au carrick. Ce matin-là, rappelez-vous, Maria Metteur a rejoint sa mère, porte d'Anvers.
4: Tu ne sais pas. Ton amie, Jeanne, elle est morte.
5: Mais moi, hier soir, je l'ai vue, Jeanne.
4: Mais comment ?
5: Vers 7h.
4: Où ça ?
5: Dans la rue des commerçants, au coin de la rue du Pélican. Jeanne-Cœur cause avec une femme et puis...
2: Ce qui frappe dans le témoignage de Maria... C'est la précision avec laquelle elle aurait décrit cette femme.
6: Âge apparent, une vingtaine d'années. Taille, 1m58 à 1m62. Visage allongé, air maladif. Cheveux et sourcils noirs. Coiffure plate à bandeaux dite à la Vierge. Vêtue sans élégance d'une jupe noire et d'un manteau gris clair, genre carrick, chapeau noir.
2: Dans son témoignage, il y a un détail qui fait mouche.
6: La femme portait un paquet d'environ 45 cm de long sur 25 de large et 15 de haut, enveloppé d'un papier brun.
2: Ce papier rappelle aux enquêteurs le paquet dans lequel le corps de Jeanne a été emballé et retrouvé dans la rue des Hirondelles.
3: Mais qui ne serait pas bluffé par un témoignage aussi précis et détaillé ?
2: On pourrait objecter que justement, ces précisions et ces détails disqualifient son témoignage. Malheureusement, mes sources n'expliquent pas comment Maria est arrivée à ce témoignage si plein de détails. Si elle a donné de toute une traite les détails de la physionomie de la femme au carrick, ou si à force d'être pressée de questions par des enquêteurs, des détails ont surgi. On n'en sait rien. En 1906, personne n'analyse dans le détail le témoignage de Maria. Ce n'est que 3 ans plus tard que quelqu'un va en faire une analyse critique. Ce quelqu'un, c'est évidemment Louis Franck.
3: Oh punaise, ça faisait longtemps qu'on n'en avait plus entendu parler de celui-là. C'est le gars qui a cru résoudre le crime de la rue des Hirondelles et qui en a écrit un livre.
2: Louis Franck prétend savoir en détail ce qui s'est dit ce jeudi de février 1906. Pour cet avocat féministe, il ne fait aucun doute. Le témoignage de Maria Metteur est invraisemblable. Elle a menti, écrit-il. Au premier abord, il semble quand même la défendre de l'avoir fait.
7: L'invention de Metteur est un mensonge d'enfant. C'est un mensonge spontané, innocent, instinctif. C'est une invention de naïveté irréfléchie, incohérente et sans consistance.
2: Maria ne cherchait qu'à consoler sa mère qui, ce matin-là, pleurait la mort de Jeanne.
7: Maria trouve sa mère en sanglots, aimante. Elle lui raconte une histoire pour l'intéresser et faire cesser ses pleurs. Ce mensonge est sorti de la bouche de la fillette sous l'empire du trouble, de l'effroi et de l'épouvante.
2: Louis Franck a le luxe du recul. Quelques années ont passé depuis la mort de Jeanne.
3: Mais... Comment il explique, lui ? le témoignage des deux autres filles. Parce qu'elles sont quand même trois à avoir vu une femme au carrick. Non ?
2: Un peu avant le crime, deux autres filles auraient en effet été accostées par une femme dans le quartier des quais. Ces deux rencontres laissent penser qu'une femme cherchait à ravir une jeune enfant pour assouvir les plaisirs coupables d'un immonde satyre. Le lendemain de la mort de Jeanne, le jeudi 8 février, Angélique Demey, 13 ans, raconte ce qui suit.
8: Le jour où Jeanne Van Kalk est morte, vers midi, je portais le dîner à mon père quand une jeune femme m'a arrêtée à la porte d'Anvers, devant l'aubette de tram.
2: Le lendemain, une autre petite fille témoigne. C'est la plus jeune des trois. Comme Jeanne, elle a 8 ans. Le vendredi 9 février, soit le lendemain des témoignages de Maria et Angélique, vers 14h, ses parents l'accompagnent au commissariat.
9: Samedi dernier, vers 7h du soir, je revenais de chez mes grands-parents qui habitent sur le parvis Saint-Roch à Laeken. Je rentrais à la maison quand un homme et une femme m'ont demandé de les accompagner.
2: Mais comme, je recite le petit bleu, cette affaire a réuni toutes les péripéties dramatiques imaginables, cette petite témoin n'est autre que l'homonyme de Jeanne.
3: C'est-à-dire ?
2: Elle s'appelle Jeanne Van Kalk.
3: Comme moi ?
2: Exactement.
3: Attends, mais moi je la connais, l'autre Jeanne Van Kalk. Elle est dans la même école que moi.
2: Eh bien, c'est elle qui a témoigné ce vendredi 9 février.
3: Oh, trop fou !
2: Complètement fou.
3: Ça a quand même dû être bizarre pour l'autre Jeanne, de voir et d'entendre partout que Jeanne Van Kalk est morte.
2: À 120 ans de distance et avec tout ce que l'on sait désormais de l'enfance et des traumas, on s'imagine volontiers l'effet que cela a pu faire à une fille de 8 ans, d'entendre parler du viol, de la mort, suivi du dépeçage d'une fille qui porte le même nom que vous, annoncée dans tous les journaux et criée par tous les camelots de la ville. Mais en 1906, personne ne semble prendre la mesure d'un tel traumatisme. Personne ne l'écrit en tout cas. La presse se contente de relever cette curieuse coïncidence.
3: Mais c'est pas curieux, c'est pas une coïncidence, ça a juste dû être horrible pour elle.
2: On ne sait pas si la justice a pris la mesure du traumatisme subi par l'autre Jeanne Van Kalk. Personne n'en parle, sauf...
3: Louis Franck, bien évidemment.
7: Il se conçoit aisément qu'une enfant du même âge et du même nom que la petite victime ait subi un choc nerveux plus particulier en apprenant le crime.
2: Moi, personnellement, j'aurais un choc nerveux pour moins que ça.
7: Devant l'immense douleur et les marques de la sympathie publique, Jeanne Van Kalk, l'homonyme, a voulu se rendre intéressante.
3: C'est n'importe quoi, la pauvre.
7: Jeanne Van Kalk, l'homonyme, a désiré recueillir sa part du tribut de l'affection générale. L'homonymie l'a suggestionnée.
2: Avant de poursuivre, faut que je m'arrête sur un détail. Un mot employé par Louis Franck pour expliquer le témoignage de l'homonyme de Jeanne. En 1906, ce terme est au cœur du discours médical, du discours psy, pour être plus précise.
7: L'homonymie l'a suggestionné.
2: C'est en effet de ce terme dont je veux parler. La suggestion.
3: Alors littéralement, c'est l'action de faire naître une idée, un sentiment, mais sans l'exposer ouvertement.
2: Qui sera dérivé sous la plume des psys en suggestibilité.
3: Qui reçoit facilement les suggestions, influençable par la suggestion.
2: À travers ce terme, la psychologie, cette science encore toute jeune et qui se cherche une certaine légitimité, va s'intéresser aux témoignages dans les affaires criminelles. C'est sous la plume d'Alfred Binet que la science du témoignage apparaît dans un ouvrage intitulé « La suggestibilité ». Alfred Binet, c'est l'un des plus grands psychologues français du début du XXe siècle, si pas le plus grand. C'est l'homme à qui l'on doit les tests de psychométrie. C'est à cause de lui qu'on mesure notre intelligence à peine entre-t-on dans une salle de classe.
3: Mais bon, ce n'est pas le propos de cet épisode.
2: Encore une fois, tu as raison.
3: J'ai toujours raison.
2: Cet homme-là a la conviction que la science du témoignage peut...
10: régénérer la recherche judiciaire par l'application des lois psychologiques.
2: Quand on voit comment on a mené l'affaire de la rue des Hirondelles, on se dit qu'en 1906, la justice belge en aurait eu bien besoin. Et d'ailleurs, Binet ne mâche pas ses mots lorsqu'il en parle.
3: Lui aussi, il a écrit sur le crime de la rue des Hirondelles ?
2: Pas de l'affaire, c'eût été trop beau. Mais de la justice, et surtout de l'interrogatoire.
10: Dans le cabinet du juge, on fait souvent de la psychologie sans le savoir, et souvent de la mauvaise. C'est absurde. C'est à peu près aussi absurde que si un bactériologiste faisait ses préparations dans un milieu sale.
2: Mais la justice, elle, s'en fiche. C'est Binet qui le dit. La justice française, à son grand désespoir, lui aurait fermé toutes les portes des commissariats. C'est donc dans les écoles et sur de jeunes enfants qu'il va devoir tester la suggestibilité. Longtemps, les enfants seront en effet les cobayes préférés des psychologues en tout genre. Résultat très grossier de l'étude de Binet.
10: Les enfants sont très suggestibles, mais pas plus que les adultes.
2: Aucune source ne me permet de raconter ce que les petites ont pu ressentir au cours des 5 mois qui séparent la mort de Jeanne et leur rencontre avec Marie Van Cutsem. 5 mois au cours desquels elles ont été appelées maintes et maintes fois pour identifier des femmes qui pourraient être celles qui, pour Maria, a emmené son amie vers la mort, pour Angélique et Jeanne, qui auraient pu les emmener, elles, vers la mort. On pourrait analyser des heures durant le témoignage de ces 3 filles, émues et choquées par le crime atroce d'une de leurs congénères. Peut-être que Louis Franck a vu juste. Peut-être ont-elles menti ou halluciné. Peut-être n'ont-elles fait que réinterpréter leur rencontre avec une jeune femme à l'aune de l'affaire de la rue des Hirondelles. Ou peut-être qu'elles ont tout simplement dit la vérité. Mais ça, on ne le saura jamais. Ce que l'on sait par contre, et ce que cette histoire nous confirme, c'est combien la réception de la parole des enfants par les adultes est toujours ambiguë. Cette parole est reçue soit comme parole d'évangile, soit elle est suspecte, forcément suspecte. Aucune source ne donne de détails sur les conditions dans lesquelles Maria, Angélique et Jeanne ont été interrogées par la police et les magistrats. Pendant ces 5 mois, combien de fois ont-elles été entendues ? Combien de temps les a-t-on retenues au palais de justice ? Dans quelles conditions les a-t-on confrontées aux femmes soupçonnées d'être la femme au carrick ? Pour comprendre comment la justice bruxelloise a traité ces petites témoins, je ne dispose que des comptes rendus de la presse belge qui relatent la soirée du 4 juillet et l'audience du procès de la bande à De Clercq. Et quand je les lis, je me dis qu'on peut s'attendre au pire. Ce soir du 4 juillet 1906, le soir de l'arrestation de Marie Van Cutsem, la bande à De Clercq et les petites se retrouvent donc au commissariat de la rue des Croisades, à 2 pas de la rue des Plantes. Il est 19h quand elles y arrivent. Elles n'en sortiront que sur les coups de 3h du matin. Plus les heures passent, plus elles fatiguent. Et puis elles ont faim et soif. Elles ont raté l'heure du souper. Au commissariat, personne apparemment ne pense à les nourrir. Seul un membre de la bande à De Clercq se dit qu'il faudrait peut-être leur acheter quelque chose à manger. Il sort donc et leur achète
11: 4 sous de boules rafraîchissantes,
2: explique l'homme lors du procès de la bande à De Clercq. Dès le lendemain, la presse relate ce fait. Ou pour être plus exact, la presse relate la version de la soirée donnée par Marie Van Cutsem, la femme soupçonnée d'être la femme au carrick. Selon elle, ces boules constituent la preuve que la bande à De Clercq a acheté le témoignage des petites à coups de bonbons. Devant la 6e chambre correctionnelle, l'homme est interrogé sur ce geste. Sa réponse, aussi maladroite que naïve, trahit sa méconnaissance flagrante du fonctionnement implacable de la machine judiciaire.
11: Si je leur ai donné des boules, c'est parce que j'avais pitié d'elles. Elles avaient si soif.
2: Au commissariat, en ce soir de juillet, les petites sont d'abord interrogées par le commissaire. Elles le seront ensuite par le procureur du roi et le juge d'instruction. On les a appelées en urgence, et cette fois, les deux auraient rappliqué immédiatement. Seuls devant ces hautes instances de la justice, parce que la loi interdit à qui que ce soit de les accompagner lors des interrogatoires. Pas même leur mère, qui sont présentes pourtant ce soir-là. Les 3 petites confirment leur dire.
5: Oui, c'était elle qui parlait à Jeanne dans la rue du Pélican, j'en suis certaine.
8: Oui, c'est elle qui, porte d'Anvers, m'a proposé des bonbons et des poupées si je la suivais.
9: C'est elle qui, dans la rue de Laeken, m'a demandé d'aller lui chercher des bonbons.
2: Mais les magistrats doutent. Et en effet, Marie Van Cutsem ne répond pas au signalement de la femme au carrick donné par les 3 témoins en février. La première incohérence flagrante, c'est son âge. Van Cutsem est âgée d'une 50aine d'années. Or, la femme que l'on recherche depuis 5 mois aurait 20aine d'années. Devant cette incohérence, les magistrats mettent les 3 filles sur la sellette. Je ne sais pas ce qu'elles ont répondu aux magistrats. Lors de l'audience au procès de la bande à De Clercq, interrogée à nouveau sur l'âge de Van Cutsem, Elles cherchent à se défendre, sans doute du mieux qu'elles peuvent. Et leurs réponses sont également aussi maladroites que naïves.
12: La femme Van Cutsem a 50 ans, alors que vous aviez déclaré en février que la femme au carrick paraissait âgée de 20 à 30 ans.
5: On peut se tromper sur l'âge ?
8: Elle marchait vite, c'est pour ça que j'ai cru qu'elle n'avait que 20 ans.
2: Un autre point qui aurait fait tiquer les magistrats serait le fameux manteau de la femme au carrick. Les deux hommes auraient demandé aux petites de décrire un carrick. D'après les journaux, aucune d'entre elles n'en est capable. Environ 5 mois après avoir diffusé le signalement officiel d'une femme vêtue d'un carrick, c'est intéressant que ces magistrats soudainement s'en rendent compte, alors que c'est justement ce carrick qui a été l'objet de toutes les rumeurs, de toutes les dénonciations et de toutes les arrestations. C'est d'ailleurs ce que souligne Louis Franck.
7: Marie Emmetteur parle d'un carrick parce que peu de jours auparavant, elle assistait à l'essayage d'un manteau de ce type commandé par sa tante. Le mot étrange a frappé son esprit. Elle le reproduit dans le signalement de la proxénète pour se donner de l'importance et montrer sa science de la toilette.
3: Mais bon, avec lui, y a toutes les filles qui cherchent faire leur intéressante. Hein.
2: Interrogées une troisième fois par les magistrats, les petites, cette fois, se ravisent.
5: Non, c'est pas elle.
8: Je sais plus, moi. Peut-être que finalement, c'est pas elle.
5: J'ai dû me tromper alors, moi.
3: Peut-être qu'elles n'ont fait que répéter ce que la bande à Duclerc leur demandait de dire. Peut-être qu'elles se sont trompées. Peut-être même qu'on leur a vraiment offert des bonbons pour les pousser à dire que Van Cutsem est la femme au carrick. Peut-être qu'elles finissent par se raviser devant les magistrats parce qu'il est tard, qu'elles ont faim et qu'elles sont fatiguées. Peut-être aussi qu'elles sont impressionnées par les deux hommes qui les interrogent.
2: On ne peut évidemment pas passer à côté de ce rapport de force qui se joue entre des magistrats et des enfants. Plus encore lorsque ces enfants sont issus de la classe ouvrière. Ce rapport de force est central quand on se retrouve devant le juge, que ce soit en tant que suspect ou en tant que témoin. Par ailleurs, les magistrats et les gens de Bruxelles ne parlent pas la même langue. Car l'élite judiciaire du pays parle français. Et dans cette affaire, la plupart des protagonistes sont flamands. C'est le cas de la famille Van Kalk, de Marie-Thérèse Van Overloop, du pompier de Clercq, mais aussi de Maria Metteur.
13: Elles sont là, les pauvrettes, tremblantes devant le décor terrifiant pour elles du palais de justice, tremblantes devant les magistrats dont l'autorité leur paraît redoutable.
2: Un seul journal défend les petites témoins.
3: La réforme, encore. Heureusement qu'ils sont là, eux.
2: Les autres journaux, eux, à l'unisson, soulignent combien on ne peut pas se fier aux paroles d'un enfant. Ce sera le seul et dernier mot de la presse pour décrire l'expérience de ces petites des classes ouvrières face à la justice bruxelloise. Le surlendemain de l'arrestation de Marie Van Cutsem, Armand Varlet, le journaliste de la Réforme, soucieux de continuer son combat pour la vérité, se rend au domicile des Metteurs où il rencontre Maria et sa mère. Varlet raconte combien Maria est, je cite, « indisposée » depuis qu'elle a rencontré Van Cutsem.
14: Ce matin encore, elle était toute drôle.
2: Maria est inquiète. Elle sent que quelque chose a basculé. À sa mère, elle dit des choses de ce genre.
5: « Je reconnais de plus en plus cette femme, mais si on prouvait que je me suis trompée, la police ne pourrait pas me garder pour toute la vie. Hein, maman ?»
2: Armand Varlet y voit un souci de vérité. Moi, je n'en sais rien. Et je n'ai à peu près rien à dire sur la culpabilité de Marie Van Cutsem. Je ne cherche ni le coupable du viol et du meurtre de Jeanne, ni ses complices. Je ne souscris à aucune théorie. Par contre, ce que je sais, moi, c'est que Maria a raison de s'inquiéter. Quelques années plus tôt, en 1882, Marie Walskart, une fille de 11 ans, est violée et assassinée à Molenbeek. À l'instar de l'affaire de la rue des Hirondelles, ce crime crapuleux n'a jamais été résolu. Les Bruxellois ont gardé un souvenir tenace de cet échec policier. Dès le lendemain de la mort de Jeanne, le souvenir de Mary Walskart refait surface. Et plus la justice patauge dans l'affaire de la rue des Hirondelles, plus ce souvenir revient, intact, comme un avertissement. À Bruxelles, les petites ouvrières violées et assassinées ne sont pas vengées. Le crime de Molenbeek présente par ailleurs de nombreuses analogies avec l'affaire de la rue des Hirondelles. Parmi elles, le rôle central de très jeunes filles comme principal témoin de l'enquête. Deux copines de la petite Walskart seraient les dernières à l'avoir vue vivante. Les deux filles affirment même avoir échappé à l'assassin de Mary Walskart. Je vous épargne les détails. Laissons à Louis Franck l'indélicatesse de l'expliquer.
7: Nos justiciers ajoutèrent foi aux inventions mensongères de gamines hystériques et perverses. Deux fillettes vicieuses racontèrent aux magistrats qu'elles avaient assisté au crime.
2: La police les croit, les font témoigner, encore et encore, les emmène encore et encore à la recherche des lieux du crime. Mais force est de constater que l'on ne retrouve rien, aucune preuve de ce qu'elles avancent. Quelques semaines plus tard, la police décide que l'on ne peut décidément pas les croire.
7: L'imposture des petites fut prouvée. Peu après, l'extrême perversité de ces gamines nécessita leur internement jusqu'à leur majorité dans une maison de correction.
2: Alors que la mort de Jeanne ranime le souvenir du crime de Molenbeek, on peut supposer que le sort de ces deux gamines internées pour avoir parlé à la justice revient comme un boomerang. Peut-être que cette histoire est connue et répétée dans les rues de Bruxelles.
3: Peut-être que toutes celles qui témoignent gardent en tête leurs souvenirs.
2: Peut-être que Maria Metteur connaît cette histoire.
3: Et peut-être qu'un policier la lui a racontée, pour la mettre en garde ou la prévenir, ou la menacer.
2: Maria a peur.
3: Et je la comprends.
2: Si elle disait ou non la vérité sur cette rencontre le 7 février m'importe peu. Ce qui m'importe, ici et maintenant, c'est de rendre justice à Maria Metteur, la petite vendeuse de journaux qui a perdu son amie dans des circonstances atroces.
3: Maria, qui des mois durant a subi toutes sortes d'interrogatoires. Des policiers, des magistrats, des journalistes, et même des détectives amateurs.
2: Maria, à qui l'on a confié une responsabilité immense, reconnaître une femme, celle qui a ravi son amie pour l'emmener vers la mort. Maria, qui a dû pendant des mois se rappeler encore et encore ce moment, et peut-être même regretter de ne pas avoir compris, de ne pas avoir fait quelque chose, de ne pas avoir retenu Jeanne. Maria, qui a dû en outre subir le mépris de la presse. Une presse qui moque le français maladroit et hésitant d'une petite flamande de 14 ans, en retranscrivant littéralement ses fautes de français. Trois ans plus tard, c'est au tour de Louis Franck de s'en prendre à Maria. Dans sa longue analyse critique de son témoignage, Louis Franck explique le mensonge de Maria. Il l'excuse même.
7: Ce mensonge s'explique, se comprend et s'excuse. Il est sorti de la bouche de la fillette sous l'empire du trouble, de l'effroi et de l'épouvante.
2: Mais au passage, il ajoute cette considération.
7: Maria Metteur est une enfant peu intelligente et peu éveillée, d'intelligence médiocre, capable d'invention.
15: Mais c'est même pas vrai! Et puis c'est lui le médiocre.
2: Pour conclure par cette terrible accusation.
7: Aujourd'hui, trois ans après, Maria maintient avec obstination ses dires. La cupidité et l'appât de la prime de 20 000 francs la font peut-être inconsciemment persévérer dans son mensonge.
2: Ce n'est pas la seule qui a droit aux insultes polies de Louis Franck. Mais en lisant ces mots, cette civile accusation, j'ai envie de hurler. J'ai surtout envie de serrer Maria dans mes bras pour la consoler du deuil qu'elle n'a pas pu faire au cours de ces 5 mois. Le vendredi 6 juillet à 15h, une nouvelle confrontation entre Van Cutsem et les petites est organisée. Cette fois, au palais de justice. Avant cette confrontation, Maria fait une confidence à Armand Varlet.
5: Je voudrais bien la voir, moi, la femme Van Cutsem, vêtue d'un carré clair et coiffée d'un bandeau à la Vierge.
2: Ce vendredi-là, au palais de justice, personne n'exauce son vœu. Le 31 juillet, devant la 6e chambre correctionnelle, elle le demande une nouvelle fois.
5: Moi, j'ai reconnu Van Cutsem à force qu'on insiste pour me la faire reconnaître. Moi, j'aurais tout de même voulu qu'on lui fasse porter la forme de coiffure qu'elle avait lorsque moi je l'ai vue avec la petite Jeanne.
2: En vain. En novembre de la même année, a lieu le procès en appel de la bande à De Clercq. Maria réitère sa demande.
5: Je voudrais bien la voir coiffée comme moi, je l'ai vue, avec un bandeau à la Vierge.
2: Personne n'exaucera son vœu. Jamais.

qui a tué Jeanneke est une réalisation de Laura Dispourio. Une production de Comme un lundi, avec le soutien technique et artistique de l'atelier de création sonore et radiophonique et le soutien financier de la Fédération Wallonie-Bruxelles ainsi que du Fonds national de la recherche scientifique. Recherche et écriture par Laura Dispourio, script docteur Alexandre Mailleux, assistante réalisatrice Laure Tisser. Prise de son Diana Dolce, Valérie Leclerc et Elliot Ratino. Montage Diana Dolce. Musique Valérie Leclerc. Bruitage Céline Bernard. Assistante au bruitage Fanny Roy. Stagiaire au bruitage Luca Condantinidis et Adrien Moujaïd. Prise de son des bruitages Joachim Glaude. Mixage Nicolas Denefeld. Avec les voix de Léna Gérard-Voss et Laura Dispourio, mon historienne. Il y a aussi les voix de Roméo Gonzalez, Marie Masso, Victoria Deboc, Rosalie Melin, Sofia Félix Canella, Julianne Bordonaro, Yolène Monedero, Gary Edern, Bertrand Delubac, Jean Chardom, Runo Van Kamp, Mohamed Safi et Laure Tisser.

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là, genre hip-hop, jazzy, là, je sais pas quoi, là, tu sais. Et là, vous me faites un truc de malade mental, là. Mais vous êtes des psychopathes, la vie de ma mère. Là, je me casse, là. Vite.

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